0: Il est 5h, c'est Nostalgie, c'est l'heure des infos. Patrice Pavot, bonjour.
1: Bonjour Olivier, bonjour à tous. L'équipe de France a parfaitement lancé sa Coupe du Monde. Les Bleus se sont imposés 3 buts à 1 face au Sénégal hier soir. Des Français portés par Kylian Mbappé, auteur d'un doublé. Bradley Barcola a été buteur aussi sur l'un de ses premiers ballons. Longtemps en difficulté, les Bleus ont retrouvé leur efficacité en seconde période. Mbappé, avec son 57e et 58e but en sélection, devient ainsi le meilleur buteur de l'histoire des Bleus. Il dépasse Olivier Giroud. Aujourd'hui, la Norvège a écrasé l'Irak 4-1 notamment. On suivra aussi ce soir le Portugal qui jouera le Congo et l'Angleterre qui sera opposée à la Croatie. Un nouveau rebondissement pour le BHV Marais à Paris. La société des grands magasins fondée par Frédéric Merlin a décidé de céder à perte le fonds de commerce à une partie de l'équipe dirigeante. Le BHV va rompre avec Shein, la marque de mode asiatique ultra éphémère dont le départ est espéré avant Noël, et revenir aux fondamentaux de la maison, le bricolage, la décoration et le mobilier. On évoque une erreur stratégique. Le ministre du Commerce a salué la nouvelle, mais les syndicats dénoncent un climat d'incertitude permanent pour les salariés. Le Sénat a adopté le projet de loi visant à permettre aux boulangers, fleuristes, artisanaux de faire travailler leurs salariés volontaires le 1er mai, jour férié chômé. Une initiative gouvernementale vivement dénoncée par les syndicats et la gauche. Le projet est désormais transmis à l'Assemblée. La chaleur va s'installer durablement. Une vague de chaleur qui va toucher l'ensemble du pays dès ce mercredi, alors que les lycéens planchent sur les épreuves du bac. Les températures devraient déjà atteindre entre 30 et 35 degrés dans de nombreuses régions et pourraient grimper jusqu'à 40 localement d'ici la fin de la semaine. Les autorités appellent à la vigilance, notamment pour les personnes fragiles. Le sommet du G7 s'achève aujourd'hui à Évian. Les dirigeants des principales puissances économiques seront réunis autour d'un thème central, la sécurisation de l'intelligence artificielle. Une déclaration commune sur la protection des mineurs face aux réseaux sociaux est attendue. Le président Macron va prolonger la soirée à Versailles. Le chef de l'État doit recevoir Donald Trump pour un dîner officiel sous les ors du château. Et puis la météo, avec un temps bien ensoleillé ce matin sur la majeure partie du pays. Il fera chaud rapidement, les températures 20 à 37 pour les maximales. Bon réveil sur Nostalgie.
0: Salut, bienvenue sur Nostalgie, Olivier Louvet avec vous. Je suis très heureux de vous retrouver ce matin. On démarre ensemble cette journée avec Bruce Springsteen, The Boss en personne, et Philippe et Sandy.

0: Nostalgie, Philippe et Sandy qui arrivent tout de suite. Avec l'info qui va bien, ça va parler coucougnette, si je vous le dis. Et juste après, ce sera les Bee Gees qui vont prendre le relais sur Nostalgie.
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2: Première info de ce matin, Sandy.
3: Une invention 100% française que j'ai vu passer hier sur Instagram. Je suis arrivée là, je me suis dit, mais il faut absolument que j'en parle aux garçons de l'équipe. Est-ce que ça va vous intéresser?
2: Ah, c'est moi sûr. Vas-y.
3: Comment immortaliser une soirée entre copains? Toi, t'as plusieurs solutions, Philippe. Et la réponse s'appelle l'arbre à coucougnettes. Ah, qu'est-ce que c'est?
2: C'est avec des vraies coucougnettes?
3: Presque, oui, parce qu'on a besoin des tiennes, déjà. Alors, c'est hyper simple. Hein. Vous connaissez peut-être les arbres à empreintes qu'on voit dans les mariages où chacun laisse son empreinte de doigt pour former, tu sais,
2: les feuilles d'un arbre. Ah oui, pour faire les feuilles,
3: ouais.
2: Ok. Ah ouais, d'accord.
3: Voilà. Et bien là, le principe est le même, sauf qu'on ne met pas son doigt.
2: On met ses bouliches. Très classe. Il est par terre ou faut monter à une échelle?
3: En fait, selon ta souplesse, mais
2: c'est n'importe quoi.
3: Si c'est par terre, tu fais un petit squat en même temps. L'idée vient d'Eric lors d'un week-end entre amis à la montagne, entre apéro, pétanque, machin.
2: Oui, gros apéro.
3: Ouais, les gars étaient un peu chauds.
2: Quand on est en train, quand t'as l'idée de faire un arbre avec des bouliches, c'est que t'as tapé le cubi, hein.
3: L'un d'eux dit, oh bah tiens, si on faisait un arbre à empreintes avec nos coucougnettes.
2: Normal.
3: Et oui, mais
2: pourquoi
3: oui,
2: on le fait pas même au bureau même.
3: Comme dans toute grande invention, personne n'a dit non, évidemment. Et aujourd'hui, le concept se vend vachement bien pour les enterrements de vie de garçon, les week-ends entre potes, les cadeaux décalés ou même les défis en couple. Chacun repart avec son souvenir. Très perso, hein, on va dire.
2: En fait, tu trempes dans de la couleur.
3: Ouais. Tu mets ta bouliche dans de la peinture.
2: On peut choisir la couleur
3: Tu choisis quoi, toi, comme couleur, par exemple?
2: Non, comme tu veux, tu m'aideras. C'est toi. On fait tout à deux, tu sais.
3: Et derrière la blague, il y a aussi une démarche de sensibilisation. Le site explique reverser une partie de ses recettes à la recherche contre les cancers masculins.
2: Ah bah oui, c'est
3: et ça. Rappelle donc l'importance de l'autopalpation des testicules. Faut se les toucher.
2: Ça, tout le temps.
3: Tout le temps.
2: Ah, mais alors moi, je palpe à mort.
3: Voilà. Et si vous voulez aussi votre arbre à coucougnettes, ça se passe sur le site www.arbrearcouilles.fr.
2: Ah, bah carrément, sur la fin, mais pas bouliche, mais couilles.
3: Le site s'appelle, mais faut aller direct au truc, je veux dire. La question qui reste, c'est une fois qu'il est fait, on l'affiche où, l'arbre à couilles?
2: L'endroit où passe le plus la belle-mère. Ça la détend. Si ça vous dérange pas, sur la photo, je ferai le tronc, moi. Philippe et

0: Bienvenue sur Nostalgie. Nous sommes aujourd'hui le mercredi 17 juin. Bonne fête au Hervé. Bon anniversaire aujourd'hui à Barry Manilow, le roi des mélodies irrésistibles, hein, l'homme de Copacabana et tant d'autres qui font chanter le monde entier depuis des décennies. Bon anniversaire également à Lio, qu'on adore sur Nostalgie, figure incontournable de la pop des années 80. Un grand bravo aussi au légendaire Eddy Merckx, cycliste aux 5 Tours de France, aux 5 Giros, une carrière tout simplement hors norme. Bon anniversaire à Fabienne Thibault, la voix inoubliable de Starmania et du tube Le Monde est Stone, on frissonne encore. Et bon anniversaire à Venus Williams, l'une des plus grandes championnes de tennis de tous les temps. Et enfin bon anniversaire au réalisateur Étienne Châtillies, à Francis des Chevaliers du Fiel, à Grâce de Capitani, à Marc Jolivet et à Jean-Luc Moreau. Allez, tout de suite sur Nostalgie, c'est Rick Astley. 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

0: Excellent réveil avec Nostalgie. Juste après les infos, on enchaîne avec Orchestral Manœuvre, In the Dark et votre horoscope pour ce 17 juin. Ce sera avec Sandy. Il est 5h30, c'est Nostalgie, c'est l'heure des infos avec Patrice Pavot. Bonjour Patrice.
1: Bonjour Olivier, bonjour à tous. L'équipe de France a réussi son entrée dans la Coupe du Monde. Les Bleus ont battu le Sénégal 3 buts à 1 hier soir dans le New Jersey. Longtemps bousculé, les hommes de Didier Deschamps ont pu compter sur Bradley Barcola, buteur sur l'un de ses premiers ballons, et sur leur capitaine Kylian Mbappé, auteur d'un doublé décisif avec ses 57e et 58e réalisations sous le maillot tricolore. L'attaquant du Real Madrid devient le meilleur buteur de l'histoire des Bleus, dépassant Olivier Giroud. Dans les autres rencontres, la Norvège a balayé l'Irak 4 buts à 1, l'Argentine a battu l'Algérie 3-0 tôt ce matin, l'Autriche affronte la Jordanie, et puis ce soir le Portugal jouera le Congo et l'Angleterre se reposer à la Croatie. Sur la scène internationale, les dirigeants du G7 entament leur dernier jour à Evian. Au menu, une session de travail consacrée à la sécurisation de l'intelligence artificielle. De nombreux dirigeants de la tech seront présents. Sur le numérique, de nombreux pays sont à l'unisson pour protéger les mineurs et interdire les réseaux sociaux aux moins de 15 ou 16 ans. Une déclaration devrait être publiée en ce sens. Hier, les dirigeants ont affiché leur unité face à la Russie. Les 7 grandes puissances occidentales souhaitent renforcer la pression sur Moscou afin de mettre un terme à la guerre en Ukraine. Le président américain Trump a notamment annoncé son intention de rétablir certaines sanctions sur le pétrole russe. Ce soir, Trump va prolonger son séjour en France. Il sera accueilli par Emmanuel Macron pour un dîner sous les ors du château de Versailles. Les États-Unis et l'Iran doivent signer vendredi en Suisse un protocole d'accord destiné à mettre fin à plusieurs mois de conflit au Moyen-Orient. Cette signature marquerait le début de 2 mois de négociations intensives avec l'objectif de parvenir à un accord définitif. La réouverture du détroit d'Ormuz constitue l'une des premières mesures attendues. Aux dernières nouvelles, 2 pétroliers iraniens ont franchi la zone du blocus américain. La vigilance est de mise face à la chaleur. Météo France annonce une vague de chaleur qui pourrait atteindre son pic dimanche avec localement des températures proches de 40 degrés. Plusieurs régions, dont l'Île-de-France, le Centre-Val de Loire et la vallée du Rhône, sont particulièrement concernées. Il s'agit de la première véritable vague de chaleur de l'année. Et puis, les températures pour la journée, 20 à 37 degrés pour les maximales. Bon réveil sur Nostalgie.

0: L'horoscope du jour avec Sandy, c'est maintenant sur Nostalgie. Juste après, j'ai pour vous un tube de François Valéry. Alors Sandy, pour l'horoscope, on commence avec les béliers.
1: Laissez-vous tenter par une escapade car ce mercredi est léger et pétillant. En amour, vous plaisez. Vous êtes gourmand, les taureaux, le déjeuner vous permet de nouer un contact agréable tout en parlant d'un sujet important. Gémeaux, votre travail absorbe tout votre temps. Vous avez peu de répit côté sortie. Réservez déjà votre week-end. Ce mercredi, les cancers est agréable et sans enjeu que celui de vous détendre. En amour, votre complicité est presque parfaite. Les lions, vous avez quelques formalités professionnelles à accomplir, mais ce soir, vos amis sont au rendez-vous. Au travail, les vierges, vos contacts s'affinent, mais c'est la famille qui est au centre d'un goûter réussi. Vous avez la palme de la créativité. Les balances, vos relations sont amicales et amusantes. Une séance de travail se prolonge en déjeuner créatif. Scorpion, un déplacement anodin se transforme en balade sympathique. Côté job, vous savez joindre l'utile à l'agréable. Sagittaire, vos finances méritent de l'attention, vous avez tendance à craquer un peu à tort et à travers. Recentrez vos envies. Les Capricornes, un changement se précise au travail ce mercredi, vous impose un choix clair et net. Côté forme, ce soir mettez la pédale douce. Les Verseaux, il faut vous préparer à prendre une décision dans les prochains jours, n'engagez pas vos économies à la légère. Et les Poissons, voici une journée qui favorise une organisation à la fois souple et efficace. En amour, la soirée donne des ailes aux plus timides.

0: Régie, c'est Philippe et Sandy. Tout à l'heure, ça parlait coucougnette. Là, on va parler testostérone. Sandy, elle est un peu en boucle là, sur les mêmes sujets en ce moment. Après, j'ai pour vous Phil Collins sur Nostalgie.
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2: La Coupe du Monde, messieurs, va impacter votre vie sexuelle.
3: Ah, alors qu'est-ce qui se passe?
2: Le docteur américain Donald Grant prévient que les habitudes changent pendant la Coupe du Monde et que ça peut vous stopper le lever de drapeau.
3: Ah, alors tu vas nous expliquer, Sandy.
2: Eh oui,
3: moi, je suis pas très foot. Hein.
2: Pourquoi? Tu vas regarder quand même le match des Bleus ce soir.
3: Je vais regarder le match des Bleus. J'ai regardé hier Espagne-Cap-Vert 0-0.
2: Hein, ouais, c'est bien, tu suis. Alors, à cause du manque de sommeil, déjà, il y a une baisse de testostérone.
3: Ouais. Ah, parce que les matchs, ils sont à 3 dues aussi.
2: Oui, c'est vrai. Si tu veux suivre, c'est pas évident. Pendant les matchs, on a tendance aussi à plus consommer d'alcool, avec modération, bien sûr. Mais ça aussi, ça perturbe la circulation sanguine.
3: Chez certains.
2: T'es un peu moins vif.
3: Chez certains.
2: Pourquoi?
4: Oh bah attends.
3: Ah bah moi.
4: Pas un verre.
3: Ah, moi c'est plutôt le contraire.
2: Hein. Ah ouais.
3: Ah bah moi un petit coup de rose beef et.
2: Et c'est parti.
3: Quatre gosses. Hein.
2: Youp la boum.
3: Ah y a un niveau de degré hein, sur les gamins moi. 12-5 a été.
2: Et puis l'alimentation est plus grasse et plus sucrée. On est plus lourd. On n'a pas envie de sortir Popol.
3: Okay. Ah, ça s'appelle encore Popol en 2026, il n'y a pas un Kevin, ils n'ont pas changé les prénoms.
2: Qui va gagner la Coupe du Monde suivant la taille du... Ah. On a eu des pronos dans tous les genres pour savoir qui va gagner ce mondial, mais pas suivant la taille de l'anatomie des joueurs.
3: Ok, non, je te laisse, hein. Je déroule, j'ai envie de dire.
2: Je déroule complètement.
4: Oh, bah là, oui.
3: Ouais,
4: là,
3: ouvre la porte, ça passe pas.
2: Tu veux qu'on se base sur l'équateur? C'est annoncé, hein. C'est l'Équateur qui serait vainqueur avec une impressionnante moyenne de 17,59 cm.
3: Ouais, mais c'est peut-être pas, c'est comme en Angleterre, c'est en onces ou un truc comme ça. C'est pas des centimètres.
4: C'est pas les mêmes unités.
3: Non, c'est l'Équateur.
2: Attends. Bon, il relèguerait la Colombie avec 16,75 cm.
3: Qu'est-ce que c'est que ces gens-là?
2: À la deuxième place lors de la finale. C'est les pronostics.
3: C'est les mâts. C'est des mâts d'antenne.
2: Nous, on passerait pas les 8e.
3: Je suis même pas sûr que sur EasyJet, ils passent.
4: Ah non, ça, c'est pas bagage.
3: C'est quelqu'un qui mesure à l'entrée. Tu dois mettre ton truc dedans et ah bah ça passe pas. En soute.
2: C'est pas cabine. Alors par contre la France passerait là.
3: Ah oui, elle passe tranquille les Français.
2: Ça n'atteindrait pas le 8e de finale.
3: Non, bah, non, syndrome du confetti on appelle ça.
2: Pourquoi? Parce que c'est 13 cm. Ah. C'est petit.
3: C'est petit. Ah, nous on est là avec un petit rapporteur. Oh, bah.

0: Allez, je vous souhaite une excellente journée avec Nostalgie. Philippe et Sandy sont là tout de suite pour les matins Nostalgie jusqu'à 10h pour bien démarrer en musique. Jermaine Jackson et Piazzadora dans quelques secondes et Kenny Loggins sur Nostalgie.
1: Merci Olivier, bonne nuit. Nostalgie, les 6h. Cher Patrice, lendemain de Coupe du Monde, c'est parti les infos.
2: Bonjour Philippe et Sandy, bonjour à tous. C'est victoire de l'équipe de France face au Sénégal hier soir pour son premier match en Coupe du Monde. Une vague de chaleur s'installe sur la France. La météo, du soleil ce matin, du nord au sud. Quelques passages nuageux en Manche et sur le sud-ouest. L'équipe de France a parfaitement lancé sa Coupe du Monde. Les Bleus se sont imposés 3-1 face au Sénégal hier soir. Des Français portés par Kylian Mbappé, auteur d'un doublé. Bradley Barcola était buteur aussi sur l'un de ses premiers ballons. Longtemps en difficulté, les Bleus ont retrouvé leur efficacité en seconde période. Mbappé avec son 57e et 58e but en sélection devient meilleur buteur de l'histoire des Bleus. Il dépasse Olivier Giroud. Une entrée réussie donc pour les hommes de Deschamps dans la compétition. Mais un succès pas exempt de tout reproche. Sébastien,
3: effectivement, la victoire est nette et belle, mais on n'oubliera pas une première mi-temps poussive et sans inspiration. Le Sénégal a même touché le poteau. Et puis après la pause, Michael Olise est entré en action, véritable facteur X des Bleus. Il a délivré une merveille de passe pour Mbappé sur l'ouverture du score. Ensuite, il a été partout. Sans être ultra dominateur, les hommes de Didier Deschamps ont dès lors déroulé joli but de l'entrant Barcola pour le break. Avant que le Sénégal ne revienne logiquement dans la partie, le capitaine Mbappé est ensuite entré dans l'histoire. Superbe but pour le 3-1. Il devient le meilleur buteur de l'histoire de l'équipe de France et assoit surtout une victoire prometteuse. De bon augure pour la suite, notamment dans la sensation qu'ont donné les Bleus de toujours maîtriser leur sujet. Ce qui est certain, c'est que la France est lancée.
2: Et prochain match pour les Bleus, lundi contre l'Irak. L'Irak qui a perdu contre la Norvège 4-1. L'Argentine a battu l'Algérie 3-0 tout ce matin. L'Autriche affronte la Jordanie. Ce soir, le Portugal jouera le Congo et l'Angleterre se reposait à la Croatie. Il y a un an, le 13 juin 2025 précisément, était promulguée la loi visant à sortir la France du piège du narcotrafic. Un an après, l'heure est au bilan. Pour l'occasion, une conférence de presse est tenue hier en préfecture du Var. Le premier constat, selon les chiffres communiqués, c'est le nombre d'infractions en baisse, moins de 2,4% en un an sur l'ensemble du département. Baisse également du nombre de points de deal, passant de 35 à 13. En contrepartie, ce trafic s'est de plus en plus ubérisé. Simon Babre, préfet du Var.
4: Le constat que l'on fait au-delà de ces chiffres, des mesures prises au bout d'un an, c'est que nous avons métamorphosé le trafic. Il repose de moins en moins sur des points physiques d'achat, vente de stupéfiants qui empoisonnaient la vie de certains quartiers, certaines places de village, certaines rues. Il est de plus en plus immatériel, ubérisé. Ça ne veut pas dire que le trafic est moins important, ça ne veut pas dire qu'il y a moins de quantités qui circulent, ça veut dire que les troubles à l'ordre public liés au trafic sont en forte régression. Nous adaptons nos outils pour continuer à lutter contre le trafic, contre les vendeurs de stupéfiants, mais aussi contre les consommateurs. Plus que jamais, cette mutation du trafic, elle montre que la présence de consommateurs est bien sûr un élément nécessaire à l'existence d'un trafic.
2: Reportage de Caroline Groiselot. La chaleur va s'intensifier durablement. Une vague de chaleur va toucher l'ensemble du pays dès ce mercredi, alors que les lycéens planchent sur les épreuves du bac. Les températures devraient déjà atteindre entre 30 et 35 degrés dans de nombreuses régions et pourraient grimper jusqu'à 40 localement d'ici la fin de la semaine. Les autorités appellent à la vigilance, notamment pour les personnes fragiles. À Paris, la mairie a décidé d'autoriser la baignade sur le canal Saint-Martin dans l'est de la capitale dès aujourd'hui afin de faire de ce point d'eau un véritable outil de rafraîchissement. Le sommet du G7 s'achève aujourd'hui à Evian. Les dirigeants des principales puissances économiques sont réunis autour d'un thème central, la sécurisation de l'intelligence artificielle. Et puis notez que Trump va prolonger sa visite en France avec un dîner officiel ce soir sous les ordres du château de Versailles. La météo, temps bien ensoleillé ce matin sur la majeure partie du pays. Des températures 20 à 37 degrés pour les maximales. 20 à Brest, 30 à Perpignan. Il fera 34 à Bordeaux, 37 du côté de Toulouse. Bon réveil sur Nostalgie.

0: Bonjour et bienvenue sur Nostalgie. Bonjour Sandy.
1: Bonjour Philippe, bonjour tout le monde.
0: Alors, le bilan de ce match hier?
1: Un petit bilan, bah écoute, première mi-temps, on va dire un peu chiante, hein, parce que c'est pas passé grand chose.
0: Prise de contact.
1: Ouais, on rencontre les joueurs. Et puis, tout s'est passé en fait sur la deuxième mi-temps. Hein. J'ai envie de dire le doublé de Mbappé, Barcola. Franchement, c'était magique. Ils sont reniflés un petit peu avec les Sénégalais.
0: Ça se renifle.
1: Ça se renifle toujours
0: bon,
1: au
0: après,
1: début.
0: Ça se balance,
1: Non, c'était un beau match.
0: Et toi, tu connais le nom des joueurs et tout, parce qu'avec Régis, on débarque là.
1: Bah, vous avez Mbappé quand même.
0: Oui, Mbappé, oui, mais il n'y a pas que lui quand même.
1: Dembélé, Barcola, Régis, il connaît mieux que moi, je crois.
0: Deschamps, il ne joue plus. Deschamps,
2: il est sur le banc, il reste.
0: Barthez, il n'y a plus.
1: Je pense que Deschamps, il a été mettre une petite remontrance dans les vestiaires à la mi-temps quand même, parce que tu as senti le. Ils ont été reboostés un petit peu quand même.
0: Faut pas le faire chier, Deschamps.
1: Non.
0: T'as deux doigts de remettre les crampons, je vais vous montrer comment on gagne.
1: C'est clair.
0: Bon, tu restes notre spécialiste pendant
1: bien
0: toute la
1: sûr,
0: Coupe du Monde.
1: Hein.
0: Merci Sandy. Bonjour tout le monde, bienvenue. Vous avez allumé la radio. Vous êtes peut-être réveillé parce qu'il fait chaud. Bienvenue chez nous.
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0: Laurent Blanc, tout ça.
1: Non, oui, fille. Non, c'est pas. Fini ça.
0: Jean-Luc et Tori.
2: Encore moins.
0: Très aigué, tout non plus.
1: Non, c'est fini.
0: Attends, je vais remettre
1: Zizou,
0: ça.
1: Pareil.
0: Ah, il venait. Ah, bah, on était sûr de gagner s'il venait celui-là.
1: Bah oui.
0: Bienvenue sur Nostalgie. Jermaine Jackson, Piazzadora.

0: On est ensemble sur Nostalgie avec ce genre de tube. On se tient la main. Jermaine Jackson, Piazzadora.
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2: Il y a quelques jours, c'était la dernière émission avant les vacances d'été du Tonight Show aux États-Unis.
0: Ah oui, c'est un énorme late show du soir là.
2: Complètement présenté par Jimmy Fallon.
0: Excellent.
2: Exactement. C'est un peu vivement dimanche de Drucker, mais version USA quoi.
0: Ouais, version drôle. Ouais. Non, mais si vous avez l'occasion, c'est traduit, je crois, sur Canal. Ouais. C'est vraiment très drôle,
2: c'est
0: Jimmy Fallon.
2: Très cool. Et pendant cette dernière émission, il y a Kenny Loggins qui est venu en mode surprise dans l'émission.
0: Oui, parce que Kenny Loggins, pour les Américains, c'est un peu notre dev.
2: Si tu veux.
3: L'image est parfaite.
2: Ouais. Il est venu pour jouer ses plus grands tubes, mais avec des instruments pour enfants.
0: Oui, c'est la tradition dans cette émission.
2: Voilà. Ouais. Il a repris évidemment Footloose avec Kevin Bacon qui a fait une petite apparition surprise aussi.
0: Oui, parce que Kevin Bacon, c'est souvent un supplément.
2: 2 euros.
0: Écoute. Et ouais, depuis une dizaine d'années, ils invitent des grands chanteurs comme ça, ils font gling gling. Et Jimmy Fallon, il joue.
2: Ouais. Ça cartonne aussi sur les réseaux. Et puis, ils ont repris Danger Zone aussi.
0: Ils rigolent, j'aime bien.
2: C'est chouette qu'avec des jouets pour enfants, des guitares en plastique, des xylophones, des kazoos. Et pour couronner le tout, Philippe, toute la semaine dernière, mon Kenny, eh ben, il est rentré au Songwriters Hall of Fame à New York.
0: Enfin.
2: C'est en gros le panthéon des créateurs de chansons.
0: Mon panthéon est décousu. On l'écoute en entier. Kenny Loggins, Danger Zone, bande originale de Top Gun, à fond dans les ballons, 6h12 sur Nostalgie.

0: Eh ben non. 6h15 sur Nostalgie, YMCA, The Village People, Les Innocents, ça c'est toi qui as choisi, c'est sûr, ouais. Un homme extraordinaire, c'est toi. Et Break Machine, un 45 tours que je vous ai ramené de la maison avec un paquet de Milky Way. 6h15.
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0: Comment il s'appelle Vers l'infini et au-delà?
2: Buzz l'éclair.
0: Ah bah, il arrive encore à aller au-delà
1: ouais,
0: vers l'infini. On va peut-être y aller.
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0: 6h22 sur Nostalgie. Ça se sent que le président Trump arrive en France.
1: Oui, un petit peu.
0: Hein, on met, on va mettre Born in the USA là. Si vous comptez aller à Versailles cet après-midi, décalé. Hein.
1: Ouais, c'est mieux.
0: Le mec, je crois qu'il prend, lui, il prend 8 places de parking minimum. Bonjour tout le monde, aussi l'horoscope de Sandy.
1: Aujourd'hui les béliers, laissez-vous tenter par une escapade car ce mercredi est léger, pétillant en amour, vous plaisez. Vous êtes gourmands les taureaux, le déjeuner vous permet de nouer un contact agréable tout en parlant d'un sujet important. Les gémeaux, votre travail absorbe tout votre temps, vous avez un peu de répit côté sortie, réservez déjà votre week-end. Les cancers, c'est vous, le signe nostalgie de ce mercredi qui est agréable et sans autre enjeu que celui de vous détendre en amour. Votre complicité est presque parfaite. Lion, vous avez quelques formalités professionnelles à accomplir, mais ce soir, vos amis sont au rendez-vous. Au travail, les Vierges vous contactent Safine, mais c'est la famille qui est au centre d'un goûter réussi. Vous avez la palme de la créativité aujourd'hui. Les Balances, vos relations sont amicales et amusantes. Une séance de travail se prolonge en déjeuner créatif. Scorpion, un déplacement anodin se transforme en balade sympathique. Côté job, vous savez joindre l'utile à l'agréable. Les Sagittaires, vos finances méritent de l'attention. Vous avez tendance à craquer un peu à tort et à travers, recentrer vite vos envies. Les Capricornes, un changement se précise au travail. Ce mercredi vous impose un choix clair et net. Côté forme, ce soir mettez la pédale douce. Verseau, il faut vous préparer à prendre une décision dans les prochains jours. N'engagez pas vos économies à la légère. Et les Poissons, voici une journée qui favorise une organisation à la fois souple et efficace. En amour, la soirée donne des ailes aux plus timides.
2: C'était qui la pédale douce là?
1: La pédale douce, alors attends, faut que je le retrouve. Ah, c'est les Capricornes.
0: Pourvu qu'ils jouent à la pédale douce. Mylène Farmer. 39-37 pour jouer avec nous tout de suite. Vous demandez à Will de passer à l'antenne et vous gagnez vos écouteurs. 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

0: Bonne musique, bonne humeur, Lio, amoureux solitaire, c'est l'anniversaire de la jeune Lio aujourd'hui.
1: Bon anniversaire.
0: Elle est en spectacle, en tournée avec Nostalgie, allez vous rencarder, tiens. 6h28.
1: Tu fais une collection, toi, Philippe ?
0: D'emmerde en ce moment. Ouais, alors, je vais dire à tous les étages. Non, alors, je peux le dire.
1: Vas-y.
0: Il y a un moment, je faisais une collection des cartes des voyants. Qui distribuait dans le métro.
2: Oui, c'est vrai.
0: Tu sais, t'avais toujours ça. Et donc, je faisais une collection, j'en avais, je sais pas, 100, 150. Et un jour, mon père, j'étais jeune, hein, il me dit, t'as un problème psychologique.
3: Bah, tu m'étonnes.
0: Tu vois des gens en ce moment, non, parce que t'as des cartes de voyants. Ah, non, mais ça m'occupait dans le train.
1: Bah, ça occupe beaucoup les Français aussi, les collections. On va voir ça justement dans ma liste tout à l'heure à 7h10.
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12: 6h30 sur Nostalgie. Voici Patrice pour les infos de ce matin.
13: Bonjour, fait des passants, bonjour à tous. Entrée réussie pour les Bleus à la Coupe du Monde face au Sénégal et record pour Kylian Mbappé. Une vague de chaleur avec des pointes attendues en fin de semaine à 40 degrés. La météo du soleil ce matin du nord au sud. Quelques passages nuageux en Manche et sur le sud-ouest. Premier match et première victoire hier soir pour l'équipe de France dans la Coupe du Monde de football. Les Bleus ont réussi leur entrée, peu inspirant première période. Ils ont su inverser la tendance après la pause pour s'imposer 3-1 face au Sénégal. Une rencontre animée jusque dans les arrêts de jeu. Les hommes de Deschamps ont pu compter sur Bradley Barcola, buteur sur un de ses premiers ballons, et sur leur capitaine Kylian Mbappé, auteur d'un doublé décisif avec désormais 58 réalisations. L'attaquant du Real devance Olivier Giroud chez les Bleus. Écoutez des réaction des supporters tricolores recueillis par Émilie Joubert.
14: Je l'ai beaucoup critiqué avant le match, je dois l'avouer. J'aurais bien aimé qu'il soit remplaçant, mais à coup pas, il a marqué et doublé, donc amende honorable.
15: C'est le meilleur joueur du monde, il y en a qui doutent, mais nous jamais.
16: Il nous a fait peur au début, quelques ratés, mais là il nous a fait kiffer.
17: Exactement, et en plus moi j'avais parié sur lui meilleur buteur de la compétition, donc je serais content.
18: Il peut remercier Olysée quand même, qu'il a bien servi, mais s'il met deux buts par match en Coupe du Monde, il n'y a pas de souci, hein. On prend.
13: Dans les autres rencontres, la Norvège a balayé l'Irak 4-1. L'Irak qui sera le prochain adversaire des Bleus lundi. Notez que l'Argentine a battu l'Algérie 3-0 tôt ce matin. L'Autriche affronte la Jordanie en ce moment. Et puis ce soir, le Portugal jouera le Congo. L'Angleterre se reposait à la Croatie. C'est un sujet qui divise les syndicats agricoles. Les eurodéputés s'apprêtent à autoriser des plantes issues de nouvelles techniques génomiques, les NTG, dans l'agriculture en Europe. Objectif affiché par les partisans du projet, créer des variétés plus résistantes à la sécheresse et aux maladies ou moins gourmandes en pesticides. Les plus gros syndicats agricoles soutiennent l'initiative, mais certains s'y opposent. C'est le cas de la Confédération paysanne qui dénonce le retour des OGM. Thomas Gibert, porte-parole national de la Confédération paysanne.
19: Oui, clairement, les NTG sont des OGM et colportent aussi toutes les problématiques contre lesquelles on s'est battu depuis maintenant 30 ans à la Confédération paysanne, que ce soit du point de vue du consommateur qui va être en fait obligé de consommer des OGM sans qu'il le sache, puisqu'il n'y aura pas de traçabilité de ces OGM, mais aussi nous, paysans, on va se voir déposséder notre capacité à sélectionner par nous-mêmes des variétés, puisque cette déréglementation va permettre en fait aux multinationales de privatiser les semences de ferme en brevetant des sections génomiques. Et tous ces lobbies n'ont qu'une seule chose en tête, c'est pas forcément de sauver le monde ou de permettre aux paysans de mieux s'adapter, mais bien de faire de l'argent.
13: Des propos recueillis par Eric Revel. Et sauf surprise, les eurodéputés devraient donner leur feu vert aujourd'hui par un vote vers midi et demi. Les opposants au projet demandent à minima des garde-fous sur la traçabilité, sur la question très sensible des brevets pour éviter qu'ils tombent entre les mains de quelques grands groupes internationaux. La vigilance est de mise face à un épisode de chaleur. Météo France annonce une vague de chaleur qui pourrait atteindre son pic dimanche avec localement des températures proches de 40 degrés. Plusieurs régions dont l'Île-de-France, le Centre-Val de Loire et la Vallée du Rhône sont particulièrement concernées. Il s'agit de la première véritable vague de chaleur de l'année. Les autorités appellent à la vigilance, notamment pour les personnes fragiles. Sur la scène internationale, les dirigeants du G7 entament leur dernier jour à Évian. Au menu, une session de travail consacrée à la sécurisation de l'intelligence artificielle. De nombreux dirigeants de la tech seront présents sur le numérique. De nombreux pays sont à l'unisson pour protéger les mineurs et interdire les réseaux sociaux au moins de 15 ou 16 ans. La météo avec un temps bien ensoleillé ce matin sur la majeure partie du pays. Il fera rapidement chaud. Les températures 20 à 37 degrés pour les maximales. 26 à La Rochelle, 30 à Nancy. Il fera 36 à Lyon et 37 du côté de Toulouse. Bon réveil à tous.
0: En direct avec vous, c'est votre émission. N'hésitez pas, 39-37 pour jouer avec nous. Ça va, Sandy ?
20: Ça va, Philippe. Bonjour tout le monde. Bonjour à Sandrine. Damien, qui a du mal à se lever ce matin. Elle a les yeux qui collent avec l'allergie au pollen.
0: Il y a beaucoup, je crois, d'allergies comme ça.
20: En ce moment-là, c'est dur. Hein.
0: Oh, c'est un coup à rester à la maison, oui. Ça, tranquille. Tu mets Nostalgie dans un coin, un petit café. La vie est belle. On chante Dexys Midnight Runners, comme en Aline sur Nostalgie.

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0: Et bonne affaire. Mercredi 17 juin, bonne fête au Hervé aujourd'hui.
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0: Ouais, on a du mal à se réveiller, c'est comme ça. Jérôme, Aix-en-Provence. Salut Jérôme.
4: Bonjour Jérôme.
5: Bonjour Philippe et Sandy.
0: Salut beau gosse. Ça va bien?
5: Bonjour. Très bien, merci.
0: Tu habites à Aix-en-Provence, pièce, centre-ville?
5: À Puricard, exactement.
0: Puricard.
5: Juste au-dessus d'Aix-en-Provence.
0: Parce que je te dis, moi, dans 10-15 ans, moi, j'habite là-bas.
4: Ah, ça y est, mais c'est trop beau, moi, c'est trop beau, Aix.
0: Plein centre-ville, appart de ministre. Moi, je veux habiter ces villes, c'est magnifique.
4: La petite rue piétonne avec toutes les boutiques, là, c'est tellement joli.
0: Petite rue piétonne.
6: T'as vu la taille de la petite rue.
0: La petite rue. Non, c'est beau, les fontaines et tout, c'est magnifique. Franchement, bravo, vous avez de la chance d'habiter. Ma tantine habite là-bas, vous voyez.
5: Ah.
0: Je vais vous la présenter. Qu'est-ce qu'on fait, Sandy?
4: Ça sort aujourd'hui au cinéma, Toy Story 5. Alors, ça va vous faire bizarre, mais le premier a 30 ans. Vous vous rendez compte déjà? 30 ans. On a des places pour toute la famille. Jérôme, pour les avoir, il faut répondre à ce petit quiz.
0: Moi, j'y connais rien. Je vais poser une question, mais j'y connais rien.
4: Ouais.
0: Dans Toy Story, le cow-boy préféré d'Andy s'appelle...
5: Woody.
0: Ouais, bien joué.
4: Bravo Jérôme. Attendez, on est d'accord, Buzz pense dans le premier film qu'il est un vrai Texas Ranger.
5: Affirmatif.
4: Non, c'est un ranger de l'espace.
0: Ah, c'est un ranger. Il faut être précis.
4: Oui, précis.
0: Dans le 2 de Toy Story, il y a une cowgirl qui déboule. C'est quoi son nom?
5: Jessie.
0: Ouais, trop fort.
4: Allez, Jérôme. J'ai un doute, moi, dans Toy Story 4, c'est quoi l'objet de la cuisine qui devient un jouet? Je ne sais plus si c'est une fourchette ou un Magimix.
5: Une fourchette.
0: Ah bon?
4: Ouais, c'est même son nom. Et c'est la voix de Pierre Ninet.
0: Dans le nouveau?
6: Dans le 4. Et il est aussi dans le 5.
0: D'accord. On est d'accord que le cochon tirelire s'appelle Bacon, non?
5: Non, Bayonne.
0: Oh là là.
4: Bravo. Et puis, vous allez finir cette célèbre réplique.
7: Vers l'infini
5: et au-delà.
4: Hey.
0: Dernière question. Buzz l'éclair, quand il lâche un vent, ça fait quel bruit? Et cadeau.
4: Bravo, vous allez emmener vos enfants, Tom et Maëlle, au cinéma.
0: C'est bien.
4: Voir Toy Story 5 qui sort aujourd'hui. Donc, et puis on vous offre vos tout nouveaux écouteurs Bluetooth et collecteurs de l'émission.
5: Merci beaucoup Philippe et Sandy.
0: Avec plaisir Jérôme. Merci de nous avoir appelé ce matin. Bonne journée à vous au soleil.
5: Merci, bonne journée.
4: Bisous.
0: On salue Richard Darbois, la voix de Buzz l'éclair, qu'on a l'occasion de croiser ici dans notre joli immeuble. Salutations Richard. 6h41, les innocents sur Nostalgie.

0: chanson de copain, chanson quand on fait la route, ça les innocents, un homme extraordinaire du soir avec Break Machine, Madonna et Francis Cabrel.
1: Les Français sont de grands collectionneurs, on va voir les collections qu'ils font justement dans ma liste tout à l'heure à 7h10.
0: Bon réveil, bon début de journée, bon courage à ceux qui bossent à la chaleur aujourd'hui.
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0: Bon anniversaire, mademoiselle Lio. Merci d'être fidèle à la nostalgie. 6h53.
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0: Vous savez que les Français sont de grands collectionneurs. Près de 10 millions d'entre vous collectionnent un objet. Mais alors, exactement quoi, Sandy?
2: Des fèves, déjà, ah. Philippe. On compte près de 300 000 fabophiles en France. Et quand il réfléchit, les collectionneurs de fèves, c'est quand même les seuls gars qui attendent janvier pendant 11 mois pour trouver un roi mage dans une galette à 24 balles et s'entendre dire « Oh mince, je l'ai déjà !» 6 millions de Français aussi collectionnent les cartes Pokémon.
0: Ah oui,
2: c'est la grande mode, hein. Toujours à la recherche des plus rares comme Raichu, Florizarre, Tortank. Oh, on dirait des joueurs de Ligue des Champions. Hein. Récupération de Tortank qui fait la passe à Raichu sur le côté droit, centre de Raichu pour Florizarre et c'est le but! Enfin, parmi les collections les plus répandues en France, on a les philatélistes hein, qui collectionnent les timbres, les numismates pour les pièces de monnaie et les apertophiles pour les passionnés d'ouvre-boîtes.
0: Quoi ?
2: À ne pas confondre avec les apérophiles comme nous. Hein.
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0: Et déjà ça, comment ils collectionnent.
2: Ouais.
0: Break machine, s'il vous plaît. Street dance. Oh là là, HIP, HOP, pleine balle. C'est les années 80 qui régalent Nostalgie. 6h-10, 7h-5. Everyone.

0: Quel souvenir. Break Machine sur Nostalgie. Dites donc, il est 6h57 déjà.
1: Il y a Béatrice qui nous a écrit. Philippe, elle est dans le Gard, elle est en train de nettoyer son chien. Elle l'a laissé sortir 2 minutes et il est rentré plein de bouse.
0: Voilà, votre vie. Ce qui nous intéresse ici, c'est vie ma vie.
2: Oui, c'est ça.
0: Tout. Vous manquez un papier de PQ. On le raconte ici.
1: Dites-le.
0: Break News, CBFM TV, je vous le dis moi. Francis Cabrel et Madonna dans un instant.
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16: Allez les bleus, 7h sur Nostalgie. 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
17: Bonjour Philippe Essendé, bonjour à tous. La France a gagné face au Sénégal pour son premier match du mondial. L'intelligence artificielle au menu du G7 à Évian, la météo du soleil ce matin du nord au sud, quelques passages nuageux en Manche et sur le sud-ouest. L'équipe de France réussit son entrée dans la Coupe du Monde. Les Bleus se sont imposés 3-1 face au Sénégal hier soir aux États-Unis. Longtemps bousculés, peu inspirés, les hommes de Deschamps ont fait la différence en seconde période. Bradley Barcola a été buteur sur l'un de ses premiers ballons. Les Français ont été largement portés aussi par un homme, Kylian Mbappé, auteur d'un doublé.
18: Eric Ravel. Avec un seul tir non cadré et un Mbappé maladroit dans ses contrôles et ses initiatives, les 45 premières minutes des Bleus n'incitent guère à l'optimisme. Mais au retour des vestiaires, recadrés par Didier Deschamps, les tricolores reviennent transformés à l'image de leur capitaine. Et après un premier débordement qui aurait sans doute mérité un pénalty, le Bondinois trouve la faille sur un caviar d'Olysé et ouvrait la marque 1-0. Et lorsque, dans le temps additionnel sur une bourde de Maignan, le Sénégal revient à 2-1 pour s'offrir le droit de croire à un retour inespéré, c'est bien le capitaine des Bleus qui éteint immédiatement cet espoir. Une frappe exceptionnelle et surpuissante en pleine lucarne de près de 30 mètres assure la victoire et lance idéalement l'équipe de France dans ce mondial.
17: Et avec ce doublé, Mbappé devient le meilleur buteur de l'histoire des Bleus avec 58 réalisations. Il dépasse Olivier Giroud. La victoire des Bleus est rassurante avant le prochain rendez-vous lundi face à l'Irak. Justement, les Irakiens ont été largement battus aujourd'hui par la Norvège 4-1. Dans les autres rencontres, l'Argentine de Lionel Messi a dominé l'Algérie 3-0 tôt ce matin. L'Autriche affronte actuellement la Jordanie. Ce soir, le Portugal sera opposé au Congo, tandis que l'Angleterre défiera la Croatie. Le sommet du G7 s'achève aujourd'hui à Évian. Les dirigeants des grandes puissances économiques consacrent cette dernière journée à la régulation de l'intelligence artificielle. Une déclaration commune sur la protection des mineurs face aux réseaux sociaux est attendue également. À l'issue du sommet, Emmanuel Macron recevra Donald Trump pour un dîner officiel au château de Versailles. Les discussions d'hier à Évian ont permis de rouvrir le dossier de la guerre en Ukraine. Volodymyr Zelensky et Donald Trump ont d'ailleurs échangé en tête à tête sur les bords du Léman. Nicolas Marre.
19: Et c'était une première depuis plus de 6 mois. Leur dernière rencontre remontait à fin décembre en Floride. L'accord sur la fin de la guerre en Iran devrait profiter à l'Ukraine. Donald Trump s'est en tout cas dit prêt à accentuer la pression sur la Russie, notamment par le biais du pétrole et du gaz, en rétablissant les sanctions. Des sanctions qui avaient été suspendues face aux tensions du marché liées au détroit d'Ormuz. Les États-Unis ne sont pas les seuls à vouloir agir. Le Royaume-Uni va aussi durcir ses sanctions contre Moscou. Objectif, mettre la machine de guerre à l'arrêt, selon les mots du Premier ministre Keir Starmer. Les dirigeants du G7 vont par ailleurs soutenir la dynamique tactique en faveur de Kiev sur le terrain en fournissant à l'Ukraine des moyens supplémentaires de défense anti-aérienne.
17: À Strasbourg, le Parlement européen vote aujourd'hui un texte controversé sur les retours des migrants déboutés du droit d'asile. Le projet prévoit notamment d'accélérer les expulsions et ouvre la possibilité de créer des centres de retour en dehors de l'Union européenne. Mesure soutenue par plusieurs États membres, mais dénoncée par de nombreuses organisations de défense des droits humains. La chaleur s'installe durablement. Une vague de chaleur va concerner l'ensemble du pays dès aujourd'hui, alors que les lycéens poursuivent les épreuves du baccalauréat. Les températures atteignent déjà 30 à 35 degrés dans de nombreuses régions et pourraient localement grimper jusqu'à 40 d'ici la fin de la semaine. Face à cette situation, les autorités appellent à la vigilance, notamment pour les personnes âgées, les enfants, les personnes fragiles. À Paris, la mairie a décidé d'autoriser dès ce mercredi la baignade dans le canal Saint-Martin, dans l'est de la capitale. La météo, temps bien ensoleillé ce matin sur la majeure partie du pays. Il fera chaud rapidement, des nuages et quelques brumes en bord de Manche. Les températures 20 à 37 degrés pour les maximales, 21 à Cherbourg, 32 à Paris. Il fera 36 à Lyon, encore 37 du côté de Toulouse. 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
16: Avec plaisir. Et bienvenue sur Nostalgie.
21: Let's go.
16: Jusqu'à 10h, on est en direct ici avec la clim à fond. Ça va, Sandy ?
21: Ça va, Philippe. Bonjour tout le monde. À 7h15, on va vous envoyer profiter du Futuroscope en famille. Et avant ça, on va parler des traditions que vous avez avec vos enfants.
16: Il y a le mois de la Mara des Bois quand on aime les fraises. Il y a le mois Madonna sur Nostalgie quand on aime la princesse Madonna. Who's that girl ?

0: le mois Madonna. C'est l'occasion également sur Nostalgie de redécouvrir ces titres-là qu'on cartonnait au top 50. Madonna, Who's That Girl?
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0: Deux Français sur trois ont une tradition avec leurs enfants sandwich.
2: Une fois par mois, je fais une soirée Faritas.
0: Faritas. Une fois par mois.
2: Une fois par mois, c'est la petite tradition que j'ai avec mes enfants. Là, je sors les galettes, les poivrons, le cheddar, le poulet.
0: Et qu'une fois par mois. C'est vraiment quand ils ont bien bossé.
2: Ouais. Tout le monde est content. Et je mets une petite playlist mexicaine en plus. Je suis tombée sur une playlist mexicaine qui s'appelle Susurras de la Luna.
0: Susurras
2: de la Luna. Et voilà, c'est sympa parce que t'es direct dans l'ambiance.
0: Ah oui, dis donc, salut à tous nos camarades d'Ol de Paso qui écoutent Nostalgie tous les matins.
2: Une tradition, toi, Philippe, avec
0: Je reste sur la bouffe. Dès qu'on fait plus de 500 km au retour, petit McDo quand même. Avant d'arriver à la maison. La route me creuse. Moi qui aime les bons produits, mais là.
2: C'est, tout le monde le fait, les parents, ça, c'est rapide, tu manges sur le pouce.
0: Ouais, ou sur la table. Est-ce que vous avez une tradition? Je peux rien dire.
3: Non,
0: vous avez une tradition avec vos enfants, les copains? Vous nous racontez ça sur notre page Facebook ou Instagram. Francis, il a une tradition, lui.
2: Ouais.
0: Raclette tout le temps. La dame de Haute-Savoie. Queen et Jeanne Masse sur Nostalgie.

0: Merci de vous réveiller avec nous, de plus en plus nombreux sur Nostalgie. Bon réveil tout le monde, cher Gérard Blanc, Elton John. On a déjà tout préparé avec un petit café et un petit gâteau.
1: Et vous allez nous appeler maintenant au 39 37. Oui, c'est l'heure, il y a Will qui vous attend pour partir profiter du Futuroscope en famille et de l'Aquascope. C'est le parc aquatique, ça va faire du bien en ce moment.
0: Ce serait pas Nostalgie, c'est les vacances.
1: Oui, c'est ça.
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0: Ça, c'est de la musique qui met de bonne humeur. C'est écrit dessus, Queen, sur Nostalgie, un titre de Jeanne Masse, et puis l'envie de Johnny Hallyday avec cette chaleur-là. Il va falloir l'avoir, l'envie. 7h20 sur Nostalgie. 2 Français sur 3 ont une tradition avec leurs enfants. Racontez-nous votre life.
1: Quentin, il dit, à chaque départ en vacances, on fait la même photo sur l'aire d'autoroute à côté de la maison.
0: Ah, c'est marrant, ça.
1: D'année en année.
0: Ah, même endroit.
1: Il y a des trucs comme ça que tu vois passer des fois sur les réseaux sociaux. C'est des parents qui se sont pris en photo avec leur enfant de bébé jusqu'à 25-30 ans aujourd'hui. C'est mignon.
0: Faut avoir le courage. Ça, c'est terrible. Parce que si tu ne l'as pas commencé, tu ne peux pas le...
1: Bah non.
2: Ah bah non.
0: C'est à 13 ans.
1: Toi, tu pourrais le commencer avec ton petit, il est encore petit.
0: Ouais,
1: là.
0: Ouais, mais il a 2 ans, c'est trop tard.
1: Non. Oh non.
0: Moi, je m'étais promis de l'enregistrer une fois par an, dire un mot. Comme ça,
2: le même mot.
0: J'ai oublié le 1. Vas-y, il parlait pas d'ailleurs.
2: Oui, voilà.
1: Bah non,
2: c'est bon, donc tu peux démarrer maintenant.
0: Tricher.
2: Bah, tu démarres maintenant.
0: Tu sais, tu prends une date, tu lui fais enregistrer.

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1: Podane, c'est pas. Mais c'est quoi
2: Podane un mardi soir, faut avoir du courage quand même, sans dire. J'ai une petite ambiance château, ça sent l'humidité.
3: Puis là, ça se termine avec un hélicoptère. Ah, l'autre, tu fais, qu'est-ce que c'est,
2: ça, c'est le Podane moderne. L'autre Podane a fini qu'un âne.
1: Non, ouais. Marie. Marie-Laure, enfin, qui nous dit, moi, la phrase magique avant les examens, c'est une tradition avec mes enfants, entretien d'embauche. Que la force soit avec toi, petit padawan.
2: Que la force soit avec tous ceux qui passent aujourd'hui des examens.
3: Ouais, c'est encore de bac, encore
1: bac
3: aujourd'hui.
1: Ouais.
2: Trop sympa le bac avec 35 degrés. Là, vous allez être bien, super. Les copains. Là. Jeanne Mas, cœur en stéréo et Johnny sur Nostalgie.

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2: Numéro 1 sur le sport, c'est nostalgie. Alors on fait un petit point sur ce qui s'est passé hier. Nous on est des brels avec Régis en sport, hein, enfin en foot. Hein.
3: Bah, déjà regarde le match jusqu'au bout.
2: Ouais, j'ai regardé. Et dès que j'ai arrêté, ils ont gagné entre nous.
4: Toi aussi.
2: Il y a Tom qui est avec nous qui s'occupe des vidéos ici. T'es assez foot, hein, toi. Hein.
5: Ouais, ça va, j'aime bien le foot. Franchement,
2: alors, c'est cool. Bon, votre analyse du match hier, les copains, les copines.

0: je trouve que la première mi-temps était un peu molle, quoi. Ils se sont reniflés un peu avec le Sénégal. Et puis c'est tout est parti sur la deuxième mi-temps avec le doublé de Mbappé.
1: Le deuxième but est fou. Hein.
0: Barcola aussi.
2: Pardon, mais moi je suis comme toi, j'ai pas vu le match en totalité. Je regarde à quel moment ils ont marqué. En fait, tout s'est passé après la 90e minute.
1: Comme quoi, quand il y a un patron.
2: Il y a eu un but d'Mbappé à la 60e, et après, ça, tout s'est passé dans les arrêts de jeu après 90. Là, tu dis, mais les gars, il vous arrive quoi?
1: Pour un mec qui connaît pas, tu connais bien, toi, quand même.
0: Tu confonds avec les pauses fraîcheurs.
2: Non.
0: Après, bon.
1: Bah, 4 bières, moi, pause fraîcheur.
3: Pareil,
1: moi, j'ai dit comme il disait à MC, ça.
3: Attends,
1: pause fraîcheur, et hop, pomme. Merci. Merci, la glycémie.
0: Non, on suit ça à fond. Moi, les enfants étaient à fond.
1: Mais
0: tellement à fond qu'ils se sont fait interviewer par une autre radio.
1: C'est qui?
0: RFI.
1: RFI?
0: Ouais.
1: Mais ils ont dit, ils ont cité Nostalgie pour les faire chier un peu. Dans la rue, ils sont fait interviewer par RFI.
0: Là, dans la fan zone où j'étais, ils étaient tellement à fond qu'il y a une journaliste qui est venue qu'ils a interviewé.
1: Ça reste la radio,
0: bah,
1: hein, tout
0: ouais,
1: ça.
0: Écoute, hein.
2: Les seuls gamins à 23h encore dehors.
1: Ouais, dis donc,
3: c'est normal.
1: Attention, appelez Darmanin, tu auras la rigolade. Hein. Dans un instant sur Nostalgie, Johnny Hallyday est cher.
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1: Nostalgie 7h30. Patrice, les infos, s'il te plaît.
16: Bonjour Philippe Sandy, bonjour à tous. Entrée réussie des Bleus à la Coupe du Monde et record historique pour Kylian Mbappé face au Sénégal. L'ouverture du 10e salon Vivatech à Paris avec l'IA à l'honneur. La météo, soleil ce matin du nord au sud, quelques passages nuageux en Manche et sur le sud-ouest. L'équipe de France a réussi son entrée dans la Coupe du Monde. Les Bleus ont battu le Sénégal 3 buts à 1 hier soir. Longtemps bousculé, les hommes de Deschamps ont pu compter sur Bradley Barcola, buteur sur un de ses premiers ballons, et sur leur capitaine Kylian Mbappé, auteur d'un doublé décisif avec ses 57e et 58e réalisations sous le maillot tricolore. L'attaquant du Real devient le meilleur buteur de l'histoire des Bleus, dépassant Olivier Giroud. Le match aura été animé jusque dans les arrêts de jeu, offrant quelques sueurs froides aux supporters tricolores. Émilie Joubert assista à une retransmission au Grand Rex à Paris.
17: On s'attendait à un grand match, les Sénégalais parlaient de la revanche, apparemment 24 ans après la Coupe du Monde en 2002. On a vu ça ce soir, hein, ils étaient très forts, ils ont bien joué.
18: Pas facile, on a eu peur, mais la fin du match était exceptionnelle, on a eu des allers-retours d'émotions, c'était fou.
19: Bah, première mi-temps, on s'est quand même ennuyé ferme. Hein. Franchement, on est allé acheter des bières à la 40e pour profiter un peu parce que... Non, c'était long, franchement. Mais par contre, deuxième mi-temps, bouquet final, c'était magnifique. Les arrêts de jeu, tout. Là, franchement, c'était du vrai foot, on s'est amusé.
3: On s'attendait à un match comme ça de la part de l'équipe de France avec Deschamps. En entrée de compétition, c'est toujours compliqué. Et après, puis ça déroule. Et je pense qu'on va monter en puissance au fur et à mesure de la compète et on va aller au bout.
16: Dans les autres rencontres, la Norvège a balayé l'Irak 4-1. Les Irakiens qui seront les prochains adversaires des Bleus. L'Argentine a battu l'Algérie 3-0 tôt ce matin. Triplé de Messi. L'Autriche affronte la Jordanie. Ce soir, le Portugal jouera le Congo. L'Angleterre se repose à la Croatie. C'est le plus grand événement européen dédié aux startups et aux technologies. La 10e édition du salon Vivatech débute aujourd'hui à la porte de Versailles à Paris. 15 000 entreprises attendent 180 000 visiteurs jusqu'à samedi. Et cette année, on parlera surtout d'intelligence artificielle. Alexandre Korozek.
15: La France va investir 655 millions d'euros supplémentaires dans le développement de l'IA afin que, selon les termes de Sébastien Lecornu, cette révolution profite aux Français, protège notre souveraineté et renforce nos services publics. Il s'agira de soutenir les infrastructures, les capacités de calcul, la recherche, les entreprises et les filières industrielles, avait précisé en début de semaine le Premier ministre. Très concrètement, les ministères de la Justice et de l'Intérieur disposeront dès cette année d'un portail IA afin de traiter les données sensibles. Pour le grand public, le site Amélie de l'assurance maladie sera doté d'un assistant santé publique pour mieux guider les patients. L'IA sera donc au cœur de ce salon, aux côtés de la présence physique de robots. On y parlera aussi souveraineté numérique face aux géants technologiques américains et chinois.
16: Et Evian, l'IA sera également à l'ordre du jour des dirigeants du G7. Notez que Trump va prolonger son séjour en France. Il est invité ce soir sous les ordres du château de Versailles. La météo avec un temps bien ensoleillé ce matin sur la majeure partie du pays. La chaleur va grimper rapidement. Les températures 20 à 37 degrés pour les maximales. 37 à Toulouse. Bon réveil à tous.
1: Bonjour et bon début de journée, 7h33 sur Nostalgie.
0: Bonjour Philippe, bonne journée à Eric et Louisa en Saône-et-Loire. Ils prennent la voiture pour déposer leurs enfants chez papy et mamie, direction le boulot.
1: Eh ben oui, c'est mercredi. Johnny Hallyday pour toute la France qui a envie de chanter ce matin les bras en l'air. C'est l'envie.

0: c'est Johnny. Un autre titre à midi tout à l'heure, l'instant Johnny, tous les jours sur Nostalgie. Allez, c'est parti, c'est mercredi 17 juin, on est chez Valérie à Marignane, c'est Marseille. Bonjour Valérie.
1: Bonjour Valérie.
2: Bonjour Philippe et Sandy, bonjour.
0: Bonjour Valérie. Les copains, Valérie, c'est elle qui fait les fiches de paye.
1: Ah, il y a toujours des lignes qu'on ne comprend pas sur les fiches de
0: paye. Ouais,
1: ah,
0: surtout oui, la dernière en bas là.
1: Bah non, mais des lignes où on t'enlève plein de trucs en fait, et tu... qu'est-ce que c'est que tout ça?
0: C'est pour aider les
2: hôpitaux. C'est simplifié maintenant encore.
0: Oui, c'est de plus en plus simplifié, comme ça on voit moins.
2: C'est ça.
0: Et vous n'avez pas un système pour que les deux chiffres se ressemblent plus, le brut et le net?
2: Non.
0: Non,
1: il
0: n'y
1: a pas de moyen.
0: On a demandé au président, mais il n'y a toujours pas trouvé de solution. Sandy cadeau.
2: Non, il veut pas,
1: oui.
2: Il veut pas.
1: Alors, Valérie, on va vous envoyer dans le seul endroit au monde où vous allez partir en mission spatiale, où vous allez affronter une tornade, où vous allez terminer dans un parc aquatique futuriste, l'Aquascope, tout ça. Évidemment, c'est au Futuroscope. Et on vous y invite en famille. Bonne chance à vous, Valérie.
0: Bonne chance à vous. Merci. Vous connaissez les chiffres. Face à vous, il y a 10 cases, 10 épreuves, 7 et 9 ont déjà été joués. Je suis gentil aujourd'hui.
1: Ah oui, dis donc.
0: Allons-y.
2: Alors, le 5.
0: Question mixeur. DJ Sandy est avec nous.
1: Yeah, hello. Valérie, deux tubes oui. se sont mixés. À vous d'en retrouver au moins un.
0: Il y a deux Français, c'est parti. Wow. 15 secondes.
2: Stéphanie de Monaco.
0: Bien sûr,
1: Stéphanie de Monaco.
0: Mais bien sûr.
1: C'est gagné, bravo vos places. Bah déjà pour aller voir Toy Story hein, qui sort aujourd'hui au cinéma, puis votre séjour en famille au Futuroscope pour partir avec Gérard et puis vos nièces Charlize et Célina.
0: Ah, ça va être cool.
2: Ouais, ça va être très cool. Je vous remercie beaucoup. Avec beaucoup.
0: Avec plaisir. À bientôt à Marignane. Salut Marseille. Salut le 13.
1: Salut Valérie.
2: Merci, bonne journée. Belle journée à vous.
0: Ce serait type à l'heure d'aller à la salle de sport, Sandy?
1: Si, complètement.
0: Et pourquoi on n'y va pas?
1: Allez, vas-y,
0: parce on se qu'on n'aime pas ça. On reste là, si comme des merdes. Cher Believe sur Nostalgie.

0: Si vous intéressez un petit peu à la musique, ce petit son rigolo sur la voix, ça s'appelle un...
1: Vocodeur.
0: C'est
1: le vocodeur. Ouais, t'as vu le reportage
0: dessus ?
1: Mais non,
0: c'est aussi...
2: Auto-tune.
0: L'autotune.
1: Ah oui.
0: Voilà, c'est, normalement, c'était pour faire chanter les gens juste quand ils chantent faux. Mais comme Cher a chanté juste, ça lui a dézingué la voix.
1: Ouais, ils ont tout déréglé, le gars.
0: Mais il a bien fond, le gars. Il a vu, c'est où le bouton, là ? 0 à 10, 11, il a mis le gâteau. C'était Cher, grand tube nostalgie, les copains.
3: Depuis quelques jours, tous les journaux et Internet s'amusent à prédire les tubes de cet été.
0: Ah !
3: Eh oui, lequel, peut-être, on le découvrira dans la playlist des tubes qui vont faire l'été 2026 à 8h-10.
0: On a AA, et puis nos amis de Bon Entendeur, c'est les DJ qui remixent les morceaux qu'on adore, là. C'est Mourir sur scène, tout à l'heure sur Nostalgie.
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0: Tous les tubes 80, bien sûr qu'on ouvre la porte pour Elton John. Restez là pour AA, Rod Stewart. Puis on baissera le rythme avec Jean-Jacques Goldman et Siri Massé là-bas. C'est un tube légendaire. Il est 8h10 sur Nostalgie.
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2: Quel sera le tube de l'été? Depuis quelques jours, tous les journaux et internet s'amusent à prédire les tubes de l'été. On voit ça.
0: Alors, il nous propose Bon Entendeur. Non, bah oui. Pour moi, c'est ça le tube de l'été.
2: C'est le remix de Dalida et de l'été et ils seront derrière nous, Philippe, dimanche. Hein.
0: Derrière nous avec leur bagnole, ils nous suivent.
2: Pour la fête de la musique dès 22h, sur Nostalgie évidemment.
0: Avec d'autres remix et les gars qui pimpent nos tubes, c'est très bien, ils s'appellent Bon Entendeur, vous les adorez. Shakira, Dalida. Ben oui, Coupe du Monde.
2: C'est le tube évidemment de la Coupe du Monde cette année, deuxième fois pour Shakira qu'elle en fait un, elle avait fait Waka Waka en 2010. Hein.
0: La playlist des tubes qui vont faire l'été 2026. Mauvais Joe.
2: Ouais,
0: ça marche. Hein. Bien sûr, tout ça, ce sont que des tubes nostalgie, on est d'accord. Hein. Évidemment, bien sûr, mais dans 40 ans.
2: Ouais. C'est le morceau qui cartonne chez nous, les jeunes. Pratique, les paroles sont faciles à retenir.
0: Adjol. Alors ça, c'est Jamaican.
2: Ouais.
0: Je crois que c'était indien.
3: Non.
0: C'est pas indien, ça.
3: Non, ça s'appelle Jamaican.
0: Tu vas voir. Ça.
3: Ça t'aime bien ça.
0: Ah bah j'aime bien moi.
2: Et ça va être le tube des soirées d'été, coucher de soleil en bord de mer, petit cocktail, le gel. C'est le DJ français tendance partout dans le monde.
0: C'est Étienne Rodagil qui a fait les paroles, non?
3: Ça s'entend. Pas de paroles. La subtilité.
0: Mais j'adore ça. Eh. À combien qu'il est ton morito? Gims. Allez, un de plus de Gims. 99e titre.
2: C'est ça. Après Parisienne et Ciel en juillet, en août dernier, encore une fois cette année, Gims va nous accompagner avec cette chanson.
0: Topic et Becky J. Ah, c'est la Koji
2: alors? Ouais. Et c'est quoi? C'est la reprise d'un tube des années 70 de Rodolfo et CGPTK.
0: Qui vous a fait découvrir le prochain? Qui?
3: C'est toi.
0: Vous avez oublié.
2: C'est toi.
0: Il y a 6 mois, Naïka. C'est moi qui vous l'ai fait. Si, c'est moi.
3: Oui, je sais.
0: Avant même que ce soit sur TikTok.
2: C'est vrai.
3: Avant même qu'elle l'ait fait, la chanson.
0: Ouais. Mais non, je m'intéresse beaucoup à elle. Elle adore la musique haïtienne, le compas, la musique des Caraïbes.
2: C'est Naïka, fenêtre ouverte en retour de plage, ça va être parfait.
0: Ça, c'est une tuerie, attention. Il y a des chéris. Point des couleurs. Non les gars, vous entendez ça?
2: Ouais.
0: Lucenzo. Allez, de retour lui.
2: Eh oui, avec Limoncello, après avoir fait danser tous les campings et les soirées avec Danza Kuduro, le Portugais Lucenzo recommence et va sûrement refaire danser tout le monde.
0: Nous, c'est difficile d'être un tube de l'été 2026 parce que nous, on s'est arrêté en 89.
2: Ouais.
0: Gilbert, tiens, nouveauté. Ah bah Gilbert.
2: Heureusement qu'il est là.
0: Oh Gilbert.
2: Gilbert.
0: C'est lui qui tient le stand de merguez, Gilbert.
2: Il sera là aussi cet été avec un tube bien à lui qui va forcément nous rester en tête.
0: Il est fou. Un tube 80, vous voulez ça?
2: Oui.
0: 1986, numéro 1. Ah, c'est vrai que c'était un peu romantique et tout, mais quel tube! Gérard Blanc, une autre histoire. Tout à l'heure, il y a Bon Entendeur pour Dalida mourir sur scène. Et puis Téléphone, et puis Rod Stewart, vous êtes sur Nostalgie.

0: Salut à tous ceux qui ont déjà commencé le boulot, il va faire encore chaud. Bon courage à vous aujourd'hui et ceux qui n'ont pas la clim. Dans deux secondes, Dalida, A.A. et Rod Stewart sur Nostalgie, c'est l'heure des infos.
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0: 8h01 sur Nostalgie. Le rappel des titres importants de ce matin, Patrice.
12: Bonjour Philippe et Sandy, bonjour à tous. L'équipe de France a parfaitement lancé sa Coupe du Monde. Les Bleus se sont imposés face au Sénégal 3-1. Après une première période compliquée, les Français ont fait la différence grâce à Bradley Barcola et surtout Kylian Mbappé, auteur d'un doublé avec 58 buts en sélection. Le capitaine français devient le meilleur buteur de l'histoire des Bleus devant Olivier Giroud. Prochain rendez-vous lundi face à l'Irak. L'Irak, futur adversaire des Bleus qui a lourdement chuté aujourd'hui face à la Norvège 4-1. De son côté, l'Argentine a dominé l'Algérie 3-0 grâce à un triplé de Messi. L'Autriche mène actuellement 2-1 contre la Jordanie. Ce soir, le Portugal affrontera le Congo et l'Angleterre sera opposée à la Croatie. Le sommet du G7 s'achève aujourd'hui à Évian. Les dirigeants des principales puissances économiques consacrent cette dernière journée aux enjeux de l'intelligence artificielle. Une déclaration commune sur la protection des mineurs face aux réseaux sociaux est attendue. Et en soirée, Trump poursuivra son séjour en France avec un dîner officiel au château de Versailles. La France entre dans son premier épisode de forte chaleur de l'année. Les températures atteignent déjà 30 à 35 degrés. La météo cet après-midi, soleil de plomb quasi généralisé. Très bonne journée sur Nostalgie.
0: Allez, c'est bientôt la fête de la musique. Vous allez la passer sur Nostalgie, c'est sûr. On sera là à 20h avec Sandy pour mettre des disques au hasard. Là, on va rigoler un peu.
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0: À cause des garçons, Jean-Jacques Goldman et AA tout de suite sur Nostalgie.
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0: Quelle heure est-il, Madame Tartine? Vous écoutez Nostalgie, les 8h07.
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2: C'est vraiment notre coup de cœur en ce moment, ouais. Philippe, on peut le dire. Un duo de DJ qui s'appelle Bon Entendeur.
0: Bien entendu.
2: Tout à fait. C'est Arnaud et Pierre, et leur kiff à eux, à ces deux gars, c'est de remettre des tubes des années 70-80, un petit peu à la sauce de maintenant pour les soirées. En gros, qu'est-ce qu'ils font? C'est qu'ils pimpent les tubes Nostalgie en version 2026. C'est vachement bien. Il y a déjà 3 albums à leur actif, plusieurs scènes aussi comme l'Olympia. Ils font des festivals tout l'été, on les entend partout, en soirée, dans les bars.
0: De voir ça. Amour,
2: c'est cool ça.
0: Bon.
2: Je sais que ta femme elle adore.
3: Le ciel,
0: ah,
3: elle est
0: ça,
3: bien.
0: J'arrive à la maison, elle écoute ça.
2: Et écoutez ce que ça donne avec Fio Maravilla. Nicoletta à la base. Hein.
0: Et Nicoletta qui avait donné son accord pour ça, ça a reboosté la carrière. Ça marche. Hein.
2: Mais comme Mourir sur scène aussi. Hein.
0: Ça c'est le tube de cet été, les copains.
2: Complètement. Philippe, je sais que tu devais les appeler, tu nous avais dit ça, c'était dans les tuyaux là, la semaine dernière.
0: Il y a 2 trucs que je vais faire.
2: Ouais.
0: Aller faire vérifier ma boîte, je crois qu'il faut une vidange, boîte de vitesse.
2: Ouais.
0: Ça va me coûter un œil.
2: Ouais.
0: Ça,
2: ouais.
0: Et les appeler.
2: Ouais.
0: Ils ont répondu, ils ont dit, allô bon entendeur, vous venez? Bien entendu.
2: Oh, mais quelle bonne nouvelle.
0: Voilà, ils sont là à 22h.
2: Et 22h donc pour la fête de la musique dimanche soir.
0: Avec tous nos morceaux à nous, repimpés, reboostés,
2: Façon
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0: La suite de tous ces remixes, tous ces pimps de musique, c'est dimanche soir, juste après nous, 20h, 22h, on sera là avec Sandy. Et à partir de 22h, bon entendeur, est-ce que tu m'entends? Je t'entends très bien, je te capte. Il est 8h11 sur l'Australie.
1: Deux Français sur trois ont une tradition avec leurs enfants.
0: Tom, 25 ans, Tom. Il s'occupe des vidéos chez nous. 26 ans.
2: Ah,
0: tu vieillis vite. Hey,
1: dis donc,
0: tu vieillis plus vite que.
1: Hey, c'est pour quand?
0: Ah, ça, c'est tu vas arriver dans une période avec ta copine, ça va être lourd. Hein. Alors, c'est quand que. Pff, hop là.
2: Je sais pas quand, mais ça va arriver, quoi.
0: Bah, oui. Non, tu te vois là faire un mouflet?
2: Pas tout de suite,
0: Il veut récupérer 10 jours de congé, c'est tout ce qu'il veut.
3: C'est ça, il va encore gratter.
0: Attends. Fais-le maintenant, je te vends les poussettes et tout.
2: Ah ouais, c'est pas bête. Non, pas maintenant. Mais
0: alors, une tradition que t'aurais peut-être avec tes gosses?
2: Je sais pas, je pense le sport, peut-être le tennis. Je pense à aller jouer au tennis avec mes enfants.
0: Tout de suite, là.
2: Tout de suite, direct.
0: Sorti de la maternité. Et oui, je suis sûr que tu seras le. Tu voudras qu'il soit un grand, grand sportif.
2: Ah bah ouais, à fond.
0: En mode Björn Borg.
2: À fond.
0: Ça te parle, ces références-là. 8h12 sur Nostalgie. Vous avez des traditions avec vos enfants, peut-être vos petits-enfants aussi.
1: Oui, aussi. Vous nous donnez. On se donne rendez-vous sur nos pages Instagram et Facebook. Philippe et Sandy, vous nous le dites et vous pouvez même nous laisser des messages vocaux.
0: Cool and the Gang, Rod Stewart et Jean-Jacques Goldman. On est sur Nostalgie, bonjour.
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0: Ah, il faut profiter de la vie, les copains. Rod Stewart, Do You Think I'm Sexy sur Nostalgie. Tiens, on va appeler Christine à Nantes, en Loire-Atlantique. Comment est-ce, Christina?
1: Bonjour Philippe et Sandy.
2: Bonjour, bonjour Christine.
0: Christine, elle travaille dans la gestion de patrimoine.
2: Ouais.
0: Elle t'appelle, oui. T'as du blé? Bouge pas, je vais te le placer. Bam, bam, bam, à 90%. Tac, tac, c'est ça que vous faites, hein?
1: Oui, c'est ça, je suis assistante, oui.
0: Ça marche bien, ça?
1: Oui, très bien.
0: Bon, ça a l'air. Christine, qu'est-ce qu'on fait comme activité avec Sandy, alors?
2: À une semaine de l'été, il recommence à bien, bien faire chaud. Là, il va faire des grosses températures aussi ce week-end. Hydratez-vous. Et ceux qui sont contents, bah, c'est les moustiques. Ils sont là.
0: Ah non, mais là.
2: Et là, il y en a un dans le studio. Il va reprendre un tube nostalgie. Il va falloir le retrouver. Calme-toi, Philippe.
0: Christine, vous avez des moustiques chez vous?
1: Un petit peu.
0: Ouais, on n'est pas dans un délire cette année sur les moustiques. Ils parlent huit langues, les mecs.
2: Hein. Et puis ils sont énormes, surtout.
0: C'est quoi ce truc, quoi? Alors, le moustique chante une chanson.

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2: Ah, Christine chante le moustique. Un indice peut-être, Sandy.
3: Il est chauve.
2: Pas la carrière.
4: Il pue des gars, il a fait plein de chansons. Il n'a pas de chance.
3: Il s'appelle Captain Flower.
2: Il est du Cap Ferret.
5: Je sais pas, Gaëtan Roussel, non?
2: Ah, Gaëtan Roussel, non. Il est pas sur les moustiques, il est sur le coléoptère, lui. Pascal.
5: Ah, Obispo.
2: Oui. Ouais. Bon, y en a qu'un en même temps.
3: Ah oui.
5: Ah oui, ok.
3: Bah oui, évidemment. Mais c'était pas facile non plus.
2: Non, c'est pas facile, Christine. Bon bah cadeau.
3: C'est gagné quand même vos tout nouveaux écouteurs Bluetooth et collector de l'émission. On vous les envoie.
5: Merci, c'est super gentil. Merci beaucoup.
2: Merci d'avoir joué le jeu. On prépare un jeu avec des sauterelles, mais on a du mal à les suivre avec les micros. On vous tient au courant, Christine. Viendrez jouer avec nous.
5: Ok, super. Merci beaucoup.
3: Bisous, Christine.
2: Malgré votre jeune âge, vous connaissez cette chanson Là-bas de Goldman?
5: Oui.
2: On l'écoute?
5: Et avec plaisir.
2: Allons-y, nostalgie.

0: Il y a des destins de chansons qui se suivent. Après là-bas, il y aura New York avec toi. On passera également On va où ?
1: Faut partir, en fait, c'est ça.
0: Apparemment, faut se tirer là. Cool and the Gang, Philippe Laville et Jocelyne Béroir, comme il fait assez chaud, on va vous rajouter un petit peu de sucre de canne là-dessus, c'est collé serré. 8h28.
1: Et on fête la Coupe du Monde toute cette semaine avec votre baby foot color blue, René Pierre, dans le défi à 9h10. Vous envoyez défi au 7-10-12.
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8: Merci d'écouter Nostalgie de plus en plus nombreux. 8h30. Avant l'arrivée de M. Trump à Versailles, voici les infos, Patrice Pavot.
9: Bonjour Philippe Essendi, bonjour à tous. La France réussit son entrée dans la Coupe du Monde. Victoire 3-1 hier soir face au Sénégal, porté par Kylian Mbappé, auteur d'un doublé. Les Bleus lancent idéalement leur tournoi. Le capitaine tricolore devient le meilleur buteur de l'histoire de l'équipe de France. Emmanuel Macron a salué la prestation des Français, indiquant qu'il ira assister à la finale de la Coupe du Monde si les Bleus y sont. Dans les autres matchs du jour, Lionel Messi entre un peu plus dans la légende en devenant le premier joueur à disputer 6 Coupes du Monde. Il a inscrit un triplé 3-0 face à l'Algérie. De son côté, la Norvège s'est largement imposée face à l'Irak 4-1. Les Irakiens seront les prochains adversaires des Bleus. La France traverse un épisode de forte chaleur en plein examen du baccalauréat. Les températures atteignent déjà 30 à 35 degrés sur une grande partie du pays. Elles pourraient localement grimper jusqu'à 40 d'ici la fin de la semaine. Les autorités appellent à la prudence. Le sommet du G7 s'achève à Évian autour de la régulation de l'intelligence artificielle. Les dirigeants des grandes puissances veulent renforcer notamment la protection des mineurs sur les réseaux sociaux. Notez que Trump se rendra donc ce soir à Versailles pour un dîner avec Emmanuel Macron. Et puis la météo, soleil de plomb cet après-midi sur la plupart des régions. Très bonne journée.
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10: Bon, salut Karine, en Loire-Atlantique, elle est coiffeuse, elle est en retard pour le boulot, elle va finir de se sécher les cheveux au boulot.
8: Eh bah tiens, la fenêtre ouverte avec téléphone et à cause des garçons sur Nostalgie.

0: Il est 8h35 sur Nostalgie. Bonne fête au Hervé. Bonne journée à vous, mercredi 17 juin.
1: Deux Français sur trois ont une tradition avec leurs enfants.
0: Alors on écoute ça.
1: Angélique, il nous dit, quand j'étais plus jeune, le dimanche soir avec mes parents, c'était soirée américaine et série Inspecteur Barnaby.
2: Sur FR3.
3: France 3, non pardon, France 3.
0: C'est dur.
1: J'ai jamais suivi Inspecteur Barnaby, je ne sais pas si vous pouvez me faire un résumé.
2: Bon, il n'y en a pas, c'est un inspecteur, non, c'est, alors, je ne veux pas dire
0: allemand, non.
2: Je crois que c'est anglais, Barnaby.
0: Ah bon?
2: Pour moi, c'est anglais.
0: Dimanche soir, il n'y a pas autre chose
2: ouais,
0: à faire.
2: Ouais, t'avais des tout, toujours.
1: Ah bon, oui, l'allemand, comment il s'appelait là?
2: Derrick.
1: Ah, Derrick.
0: Gerhard Schröder.
1: Ouais. Tu viens, lui.
0: Derrick, bien aussi pour faire la sieste.
1: Ouais, j'adore.
3: Génial.
0: Bonjour.
1: Et puis, il y avait l'autre aussi, comment elle s'appelait? David Fincher ou
2: Arabesque.
1: Arabesque aussi.
0: On sent qu'il a bien maté la télé, Régis. On sent ses années chômage.
2: On est à faire le matin ici. Je peux dire tous les trucs de début d'après-midi. Hercule Poirot, Derrick, Arabesque.
0: Arabesque, elle faisait un peu. Elle faisait enquête et elle faisait du crochet aussi.
2: Ouais, je faisais crochet.
0: C'était très calme.
1: Mais c'est vrai que c'est bien pour s'endormir, t'as raison, Phil.
0: Ouais, ouais.
1: Angélique aussi, une autre Angélique, dit rituel lors des anniversaires. Ils choisissent leur repas d'anniversaire, les enfants.
0: Ouais, moi aussi. Les petits, ouais. Tous. Ouais, ouais.
1: C'est normal.
0: J'appelle mes filles, qu'est-ce que tu veux manger? Je leur fais ce qu'elles veulent.
1: Bah oui, c'est leur journée en même temps.
0: Un carbonara, machin. Tu fais tout à manger pour les enfants.
1: Bah, c'est trop bien, t'es un bon papa, ça.
0: Eh bien, si, là, la pension alimentaire qui s'envoie quand même.
1: Deux Français sur trois ont une tradition avec leurs enfants. Mathilde, l'apéro le mardi soir.
0: Ah, tiens, c'est pas Sandy. Mercredi et jeudi.
1: Non, et le vendredi avec matin. Les enfants.
0: Et l'apéro le mardi soir. Ah oui, parce que le lendemain, il n'y a pas école.
1: Bah voilà. Mmh. Et puis les crêpes le vendredi soir.
0: Crêpes tous les vendredis.
1: Bah apparemment, c'est ce que chez Mathilde. Bah, c'est plutôt sympa.
0: C'est une tradition.
1: Ça se conserve, c'est bien. Et puis Sonia qui nous dit une tradition avec ses enfants, le rituel du bain, inonder la salle de bain comme si c'était un parc aquatique.
0: Oh, si, il faut les laisser faire, c'est rigolo. Tu prends la serpillière à côté, plouf, plouf, plouf.
1: Oui.
0: Avec ses chaleurs, ces chaleurs-là, elles n'arrivent pas. Suzanne Vega, Tom's Dinner. Comment ça va te rester dans la tête jusqu'à demain midi, ça? Il y a un gars qui vient faire un contrôle TVA chez vous, regarde les impôts.
1: Ouais.
0: Il arrive et il nous a écouté le matin. Ça va mieux se passer sur les lignes. 8h36 sur Nostalgie, vous croiserez également Cool and the Gang et Collé Serré.

0: c'est libre, c'est tranquille, on est ensemble. Voici la compile, on a bien fait d'acheter deux ventilos. Un troisième pour la chambre des gamins serait bienvenu. Cool and the Gang, Johanna, la classe à Dallas.
1: Et puis à 9h10, vous avez rendez-vous avec Malice comme tous les matins. On va parler des collections des Français.
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0: Bonne musique et bonne humeur. C'était à cause des garçons. Avant Philippe Laville et Jocelyne Berroir pour coller serré, comme ça vous aurez encore plus chaud aujourd'hui. Et Abba, voulez-vous, 8h48. Sandy, on accueille Elsa dans les Yvelines. Bonjour Elsa.
1: Bonjour Elsa.
2: Bonjour Philippe, bonjour Sandy.
0: Salut, on est au début des Yvelines, à la sortie du Val d'Oise. C'est le, à côté de Conflans-Sainte-Honorine, c'est où il y a les écluses.
2: Exactement.
0: Les écluses d'Andrézy.
1: Ah, c'est joli.
0: Ah, c'est pas mal par là-bas. Ah, même le port de Conflans, c'est pas mal. Hein. Vous savez quoi, Elsa, le premier reportage radio que j'ai fait dans ma vie, c'était sur les écluses d'Andrézy. J'étais en école primaire avec un petit magnéto à cassette et j'avais fait un reportage pour faire de la radio.
1: Oh, c'est trop mignon ça, dis donc.
0: C'est rigolo, hein. Je vous le ferai écouter, j'ai tout gardé. Moi, je garde tout. Il ne jette rien.
3: Bonjour Elsa, votre défi ce matin, gagner votre baby-foot color bleu René Pierre. Pour le gagner, vous allez avoir 40 secondes pour faire mieux que Philippe et Sandy et vous pouvez passer à tout moment. Et justement, vous voulez défier Philippe ou Sandy?
2: Philippe.
0: Ah, avec plaisir. Philippe. Et pourquoi vous voulez un baby-foot pour mettre à la maison, pour rigoler un peu?
2: Bah pour que mon mari reste un peu plus longtemps à la maison.
0: Pourquoi il arrête pas de bouger?
2: Oh là là, il est terrible.
0: Qu'est-ce qu'il fait?
2: Oh bah il est toujours en vadrouille. Hein. Bah tiens, il y a un tel, il joue au foot là au stade de machin. Donc
0: il va
2: aller voir comment
0: copain.
2: Ça se passe. Et puis là, il y a ça. Et puis je vais faire une partie de ci. Donc
0: bah
2: il est comme ça. Et c'est les copains qui viendront pour faire.
0: Ça, c'est Elsa, elle est maline.
1: Ouais.
0: Allez, on y va.
1: Philippe, 40 secondes, top.
0: Ok.
1: Comment appelle-t-on le petit du serpent?
0: Le petit serpent.
1: Le serpenteau. Combien de pattes a une araignée?
0: 8.
1: Quel pays est surnommé le pays du soleil levant?
0: Le Japon.
1: Complète l'expression prendre son mal.
0: En patience.
1: Comment appelle-t-on les personnes qui dessinent des mangas?
0: Des... Je passe.
1: Mangaka. Donne-moi le surnom du roi Louis XIII.
0: Le bon.
1: Le juste.
0: Ah merde.
1: En quelle année a été fondée l'ONU?
0: 1956.
1: 45. Mais au fait, qu'est-ce qui crée les vagues dans la mer?
0: Les poissons.
1: J'aurais dit les bateaux, moi.
0: Non,
4: c'est le vent. Les bateaux.
0: Les bateaux, ils créent des vagues. Bah oui, parce que moi, quand t'étais au port la semaine dernière, quand Philippe
1: bateaux,
0: vomissait sa pizza napolitaine.
4: Les clapotis, t'étais qui?
0: Bah,
4: c'était
0: les bateaux. Combien j'ai fait?
3: Trois bonnes réponses.
0: Trois bonnes réponses seulement, Elsa.
1: Tout ça pour ça. Hein.
0: Vous allez récupérer votre mari, Elsa.
2: Ah bah j'espère, parce que je n'ai pas gagné avec moi.
0: Comment il s'appelle?
2: Marc.
0: Ah bah il est avec nous, rentre Marc.
1: On y va, Elsa, 40 secondes.
0: T'en vas pas, Elsa.
1: Top.
2: Non, t'en vas pas.
1: Quel club de golf utilise un golfeur sur le green?
2: Je sais pas.
1: Un putter. De quel groupe Jim Morrison était-il le chanteur?
2: Jim Morrison, je passe.
1: Les Doors. Combien y a-t-il de régions en France?
2: Oh, je sais pas.
1: 13. Si j'ai une otite, j'ai mal où?
2: Aux oreilles.
1: Quelle opération donne comme résultat une différence?
2: Moins.
1: Oui, soustraction. Oui. Comment s'appelle la galaxie dans laquelle nous sommes?
2: Je sais pas.
1: La Voie lactée. Donnez-moi l'ingrédient principal du tzatziki.
2: Tzatziki, c'est quoi? C'est du fromage blanc, un truc comme ça?
0: Oui. Ça marche. Concombre, dit concombre. Allez, c'est gagné. Marco, Marco, rentre à la maison. T'es tricard, mon pote.
1: T'en vas pas, rentre. Vous gagnez votre baby food color blue René Pierre.
2: Wow.
1: La bonne nouvelle. Et puis, on vous rajoute des places pour aller voir Toy Story 5 qui sort aujourd'hui au cinéma. Vous allez pouvoir vous mettre au frais.
2: Super, je suis super contente. Ah ben voilà, maintenant je vais pouvoir prendre l'apéro pendant qu'ils vont faire un baby foot.
0: Ah, génial. C'est cool Elsa. On vous embrasse, merci d'être fidèle à Nostalgie.
2: Merci les deux, merci beaucoup.
0: Merci
2: bisous.
0: Pour votre sourire, ouais, adorable.
1: Salut Elsa.
2: Ah, c'est génial.
0: Oh, que la vie est belle les enfants. Demain on a un autre baby foot à vous offrir. La semaine prochaine on vous offrira une bétonnière si vous voulez faire des grandes terrasses chez vous. Cool and the gang, là je me fais plaisir. Sincèrement, c'est Johanna sur

La suite, c'est encore de la douceur qu'on va dédicacer à Jérém qui vient de nous déchirer la tête sur les réseaux sociaux. Prends de la hauteur, mon pote, la vie est belle. 9h05, voici Collé Serré, Philippe Léville et Jocelyne Berroir. Apparemment, j'ai la culture générale d'une poignée de porte. Bah au moins, elle est ouverte, mon pote.

0: Bonne musique, bonne humeur sur Nostalgie. Daniel Balavoine et puis un tube interplanétaire, Jean-Pierre Madère pour Macumba. 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
0: 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Place aux infos tout de suite, Patrice Pavot.
14: Bonjour Philippe et Sandy, bonjour à tous. L'équipe de France a parfaitement réussi son entrée dans la Coupe du Monde. Les Bleus se sont imposés 3-1 face au Sénégal hier soir. Longtemps accrochés, les hommes de Deschamps ont fait la différence en seconde période, portés par Kylian Mbappé, notamment auteur d'un doublé avec 58 buts en sélection. Le capitaine tricolore devient le meilleur buteur de l'histoire des Bleus devant Olivier Giroud. Victoire saluée par Emmanuel Macron qui a indiqué qu'il assisterait à la finale si la France y parvient. Prochain match lundi face à l'Irak. L'Irak a été balayé par la Norvège 4-1. Parmi les autres rencontres, Lionel Messi continue d'écrire l'histoire. L'Argentin est devenu le premier joueur à disputer 6 Coupes du Monde et a signé un triplé lors de la victoire 3-0 face à l'Algérie. Ce soir, Portugal qui affronte le Congo et l'Angleterre sont opposés à la Croatie. À la veille de l'été et en plein examen du bac, la France traverse un épisode de forte chaleur. Les températures atteignent déjà 30 à 35 degrés sur une large partie du territoire. Le sommet du G7 s'achève aujourd'hui à Évian. La rencontre sera consacrée notamment à la régulation de l'intelligence artificielle. Ce soir, Trump poursuit sa visite en France avec un dîner officiel au château de Versailles. La météo, donc, a un soleil de plomb quasi généralisé cet après-midi.
0: Salut Hervé! C'est votre fête. Bonjour Sandy.
15: Bonjour Philippe, bonjour tout le monde. J'ai pas Hervé,
0: c'est pas Hervé, moi.
15: On va parler des collections des Français, tiens, dans ma liste tout à l'heure à 9h10.
0: On les collectionne, les copains. Ça, on est sur du chef-d'œuvre. Il y a deux belles choses qui arrivent. ABBA et Simple Minds pour Mandela Day. Salut Laetitia.

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1: Vous savez que les Français sont de grands collectionneurs. Près de 10 millions d'entre vous collectionnent un objet. Mais alors, exactement quoi, Sandy ?
2: Des fèves, déjà, Philippe. On compte près de 300 000 fabophiles en France. Et quand il réfléchit, les collectionneurs de fèves, c'est quand même les seuls gars qui attendent janvier pendant 11 mois pour trouver un roi mage dans une galette à 24 balles et s'entendent dire « Oh mince, je l'ai déjà !» 6 millions de Français aussi collectionnent les cartes Pokémon.
1: Ah oui,
2: c'est la grande mode. Hein. Toujours à la recherche des plus rares comme Raichu, Florizarre, Tortank. Oh, on dirait des joueurs de Ligue des Champions. Hein. Récupération de Tortank qui fait la passe à Raichu sur le côté droit. Centre de Raichu pour Florizarre et c'est le but. Enfin, parmi les collections les plus répandues en France, on a les philatélistes qui collectionnent les timbres, les numismates pour les pièces de monnaie et les apertophiles pour les passionnés d'ouvre-boîtes.
1: Quoi ?
2: À ne pas confondre avec les apérophiles comme nous.
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0: Il est 9h15 sur Nostalgie, entre 9h et 10h, on vous met de la musique, on joue ensemble, on rigole, c'est quoi qu'on va faire là?
1: Ben, on va tenter aussi de deviner votre métier à 9h40, hein, vous venez nous parler de votre quotidien au boulot, et vous gagnez votre enceinte collecteur et Bluetooth Nostalgie, vous nous appelez au 3937.
0: Ça chauffe dans les messages sur les collections, Sandy.
1: Ah, très bien.
0: Tu as inspiré du monde avec ta liste. Alors, si vous avez des collections un petit peu marrantes, vous nous écrivez, puis on va en parler dans 10 minutes, ce serait intéressant.
1: Avec un petit message vocal aussi, ça marche.
0: Ah, le petit micro, tac, tac, ça arrive ici.
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0: With It, Michael Jackson sur Nostalgie, avant 10h tout à l'heure, puisqu'on passe la matinée ensemble. Un tube de Sandy, hyper féminin, Gold et Black. Le sujet de ce matin, Sandy, on rebondit sur ta liste.
1: Ah oui, sur les collections des Français, beaucoup de collectionneurs en France. Hein.
0: Michel est avec nous au téléphone, salut Michel.
1: Bonjour Michel.
0: Michel.
1: Allô?
0: Ah, j'entends pas Michel.
1: Ah si, il est là.
0: Michel, notre truc de téléphone marche plus, j'ai pris le téléphone à la main. Michel, vous êtes dans quelle ville, vous ?
2: Alors moi, j'habite à Saint-Sauveur, un petit village de Côte d'Or, et là, je suis dans mon patillier.
0: Et qu'est-ce que vous collectionnez ?
2: Des écharpes.
0: Des écharpes, des écharpes de foot ?
2: Alors, beaucoup de foot, beaucoup d'Auxerre, parce que je suis Auxerrois.
1: Ouais.
2: Et donc, j'ai du rugby. J'ai du hand, du basket, j'ai du badminton.
0: Et ça fait combien d'écharpes en tout, là ?
2: Bonne question. Ça doit être 141 ou 143, je sais pas.
1: Ah ouais,
0: 143 écharpes. Je vais vous dire
1: chaud,
0: que Michel, il a jamais une angine.
1: Ah non. C'est clair.
0: Il se met sa petite. Et voilà. Bon, merci de nous avoir appelé. J'ai plus de batterie. Ok. À plus, Michel.
2: Merci.
0: Jolie collection. Et qu'est-ce qu'il y a comme autre collection?
1: Y a Patrick qui dit, moi, je collectionne les sachets de sucre depuis des années. Chaque café est l'occasion d'en récupérer un nouveau. Mes proches me disent que je pourrais ouvrir une petite exposition tellement j'en ai.
0: Ça périme le sucre?
1: Non, c'est comme les bonbons. Hein,
3: non, mais
1: ça
3: le périme
1: pas.
3: Le papier, il s'abîme au bout d'un moment. Moi, je me suis déjà retrouvé avec, tu sais, ces espèces de petites briquettes là, et elles se cassent.
0: Ah,
3: t'as du sucre partout, t'es content.
0: Et collectionner, c'est dommage, vous n'avez pas dit combien vous en aviez, mais ça doit être fou ça.
1: Mais c'est ça aussi qui fait que la collection devient chère, c'est quand c'est abîmé un petit peu que ça prend la valeur.
0: Ah bon ?
1: Bah oui.
0: Il faut que ce soit abîmé ?
1: Bah plus c'est vieux, plus ça prend de la valeur quoi.
3: Mais non.
0: Pourquoi tu...
3: C'est
0: non, c'est tout l'inverse.
3: Ah,
0: c'est des collections spéciales que t'as.
3: Normalement, c'est des trucs vieux.
0: Mais quand tu collectionnes du sucre, à un moment, il te manque du sucre.
1: Ouais.
0: Bah, t'en as plein là, Raymond.
1: Non,
0: faut aller en acheter ton
1: arc.
0: Ouais, ça, c'est ma collection.
1: Laurent de Milo, enfin, qui dit.
0: Millau.
1: Je rapporte un magnète de chaque ville visitée. Mon réfrigérateur est devenu une véritable carte de France. Les invités passent toujours quelques minutes à les regarder.
0: Moi, je suis désolé. Le frigo doit être décoré.
1: Bien sûr.
0: Comme ça. À l'époque des années 80, le frigo était décoré. Il faut continuer ça. Avec un truc Caprice des Dieux, un truc Babybel, un truc La Rochelle.
1: Tu sais qu'il y a un groupe qui s'est monté sur Facebook sur du troc de magnettes perdodues pour avoir reconstitué
3: la carte
1: France,
3: de France
1: en entier.
3: Ah bah oui.
0: La carte de France perdodue.
1: Ouais.
0: Si t'as pas réussi ta vie avec ça, pas besoin d'une Rolex, hein, je peux vous dire. Il me manque le Loiret, le Haut-Rhin et le Pas-de-Calais. 9h32, Michel collectionne les tubes, Africa Dieu.

0: Sublime Black pour Wonderful Life ce matin sur Nostalgie 9h38. D'autres tubes qui arrivent, Gold, Woomak & Woomak et une surprise de Sandy, c'est ta petite pépite du jour.
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0: Jusqu'à côté de la gare à Lyon, c'est le 3e arrondissement chez Mathilde. Bonjour Mathilde.
3: Bonjour Mathilde.
4: Bonjour Philippe et Sandy.
0: Bonjour jeune fille, ça va bien, la journée commence bien?
4: Ça va bien, on est tranquille.
0: C'est parti, on a une minute pour trouver votre boulot, c'est parti Sandy.
3: Vous habitez à Lyon, vous, c'est dans les quenelles?
4: Non.
3: Non.
0: Alors, c'est un métier moderne ou c'est un métier plutôt à l'ancienne, classique?
4: Moderne.
0: Moderne.
3: Est-ce que vous soignez des gens?
4: Oui.
0: Ah, vous soignez des gens. Paramédical, médical?
4: Paramédical.
0: Ok, naturopathe, sophrologue?
4: Non.
3: C'est une certaine partie du corps?
4: Oui.
0: Donc, ostéopathe?
4: Non.
0: Les pieds?
3: Les jambes?
4: Non.
0: Et c'est un métier agréable, Mathilde?
4: Très.
0: Très agréable. Masseuse, vous êtes masseuse?
4: Non.
3: C'est la tête?
4: Non.
0: Alouette?
3: Un indice, peut-être?
4: Un indice, c'est le genre de métier où votre garagiste peut vous appeler à 8h pour demander conseil.
0: Paramédical? Garagiste?
5: Ouais, ok.
3: Ouh là là, c'est compliqué.
0: Si, si, si.
3: Je sais pas, les mains.
2: Le garagiste peut vous appeler, oui.
4: Les mains.
3: Les mains.
0: Les mains.
3: Les mains.
0: Les ongles. Ah, vous enlevez le cambouis.
5: C'est terminé.
0: Pourquoi votre métier rigole en plus?
4: Je suis orthésiste du membre supérieur au SOS Main de Lyon.
0: Orthésiste du membre supérieur. Vous fabriquez donc des prothèses?
4: On fabrique des appareillages, des orthèses. La différence avec les prothèses, c'est que ça remplace. Nous, on est là pour appareiller les mains, les coudes, les poignets, qui ont été par exemple opérés par des chirurgiens. Donc, on fait du diagnostic, on réalise l'appareillage et on suit le patient après si besoin.
3: Voilà. D'accord.
0: Ah, c'est une formation médicale?
4: C'est une formation de paramédical, c'est un diplôme pour être reconnu par l'État et la Sécurité sociale pour pouvoir, comme les infirmières, faire des actes. Et après, pour travailler dans le monde supérieur, c'est des petites formations en plus, effectivement.
0: Ah, c'est hyper intéressant.
3: C'est passionnant, votre métier, Mathilde.
0: Et pourquoi? Oui, et qu'est-ce qu'il vient faire là-dedans, le garagiste?
3: Oui.
4: Et bah, c'est ce qui s'est passé ce matin.
0: Alors, racontez-nous. Qu'est-ce qu'il a fait?
4: Mon garagiste m'a appelé ce matin pour me prévenir qu'il avait eu un accident avec un de ses gars au niveau de la main. Et il m'a dit, qu'est-ce que je dois faire? Qu'est-ce que ça peut être? Donc, je l'ai guidé sur des choses à faire par la suite.
0: Bon, en attendant, voilà. Vous en parlez avec passion, votre métier, Mathilde,
4: ouais.
0: Apparemment.
4: Oui, c'est un métier passion.
0: Bon, bah,
4: un
0: super.
4: Un métier un peu inconnu, mais passion.
0: Comment, redites-nous le terme?
4: C'est un métier inconnu?
0: Non, votre métier, orthésiste, ouais. Plantoronaire.
4: Du membre supérieur.
0: Ah d'accord, bah, bravo.
3: Bravo à vous. Et bah, vous gagnez vos écouteurs Bluetooth et collecteurs de l'émission. Et puis on va vous rajouter vos places aussi pour aller voir Toy Story 5 au cinéma qui sort aujourd'hui.
4: Ah, très bien.
0: Vous n'avez pas un truc, parce que l'autre fois avec Sandy, on a fini tard et on avait les mains qui tremblaient.
4: Ouais. C'est autre chose. Ouais.
0: À bientôt à Lyon, Mathilde. Merci.
3: Salut Mathilde.
4: Au revoir.
0: Gold et Woomak & Woomak sur Nostalgie. Demain, un autre métier à découvrir.

0: vrai qu'en famille, c'est plus facile pour chanter, fabriquer des gros tubes comme ça. C'était Womack & Womack sur Nostalgie.
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0: 10 en moins 10 tous les jours. C'est notre pépite, un morceau choisi, un morceau qu'on kiffe, Sandy.
3: Alors, c'est une chanson de copine, hein, de retrouvailles, d'ambiance. I Will Forget. C'est sorti en 1979 à la base par Viola Wills. Un pseudo Irma Jackson.
0: Viola Wills, elle a pris un pseudo
3: pour cette chanson.
0: Irma Jackson.
3: Un an après, Régine reprend cette chanson.
0: Ah, attends.
3: Tu l'as, hein?
0: Attends, je l'ai. J'ai tout dans mon ordinateur.
3: Ouais, je sais que c'est quelle.
0: Ah, c'est disco.
3: C'est très disco.
0: Il tremble le morceau. Oh là là. C'est l'ambiance de chez Régine, la boîte de nuit parisienne.
3: Complètement. Et donc elle le reprend en français. Et on va dire 99, c'est ça. La Rousseau la reprend en français, un peu plus pimpé. Et c'est ce morceau que j'ai choisi ce matin, le morceau de copine, tu m'oublieras.
0: J'aime bien moi ça.
3: Ah bah oui. Copain, copine. Hein. Bras dessus, bras dessous.
0: J'aime bien. M'oublieras.
3: Ah, les souvenirs.

0: Ouais, mais moi, si je le chante, ils vont se moquer de moi, les gens.
1: Mais personne ne se moquera
0: de toi.
1: Et
0: bon,
1: alors,
0: j'ai
1: fait avec mon meilleur pote, ça, des soirées où on prenait la cuillère à boire en guise de micro et on chantait sur cette chanson.
0: Et puis moi, je veux faire de la sauce et je la cherche pendant 3 heures, la cuillère. Après, tu t'étonnes, où est-ce qu'elle est, la passoire? ça me faisait un chapeau. Ce soir, à minuit, il y a d'autres morceaux 90, comme ça, n'hésitez pas, c'est sur Nostalgie. À demain, Sandy.
1: À demain, Philippe, 7h15. N'oubliez pas votre séjour cet été au Futuroscope. Et puis votre babyfoot René Pierre pour fêter la Coupe du Monde à 9h10.
0: Ah, Régis, tu voulais passer une bonne journée?
2: Ouais.
0: Eh ben, je te la pourris. La fête de la musique de dimanche, Sandy.
1: Ouais.
0: On l'a fait chez moi.
1: Ah
0: oh, on l'a fait pas ici, ça va.
2: Il va falloir traverser toute l'île de France.
0: Techniquement, tu te débrouilles avec le service technique.
1: Ah,
0: c'est
1: génial.
0: Pas de bon art. Ah, salut. Ou chez moi,
1: eh ben,
0: sur la
1: très
0: terrasse,
1: bien.
2: Si tu veux.
0: Hein, on fait ça.
1: Tu ranges par contre.
0: Si chez moi, c'est pas rangé. Pardon,
1: mais tu passes un peu
0: mieux
1: balai,
0: que dans ta
1: quoi.
0: Tête. Hein. Allez, le balai, c'est fini depuis 72. Maintenant, on a des robots et des aspirateurs. Allez, bonne journée sur Nostalgie. Kiazou, Niagara et Gazebo. Zou.
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41: Il est 10h, belle matinée avec Nostalgie. Commencez avec Philippe et Sandy qu'on retrouve demain dès 6h. Nous, on va continuer tout en musique avec tous les tubes 80. Voici Yazoo, Niagara et Gazebo.
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0: en milieu de semaine sur Nostalgie.
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0: Et avant 11h, on sera avec 30 minutes dans le sop avec Jimmy Cliff, Renaud et Jeanne Masse.
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0: Bonjour à tous et bon mercredi sur Nostalgie. Encore une excellente journée qui s'annonce et encore un petit peu plus chaud dans l'après-midi. On attend jusqu'à 37 degrés du côté de Cahors. Hier, tout le monde a eu chaud aussi hein, derrière son petit écran. Mais ça a été une entrée réussie pour les Bleus dans la Coupe du Monde. 3-1 contre le Sénégal. La France donc confirme qu'elle fait partie des favoris. Affaire à suivre et à certifier quand même lundi soir avec le match des Bleus contre l'Irak. Et puis c'est l'événement aujourd'hui, cinéma du mois de juin. Woody, Buzz et toute la bande reviennent sur grand écran pour une aventure inédite avec Toy Story 5. Et Nostalgie vous offre vos places pour aller voir ce film en famille ou entre amis. 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Et tant que vous y êtes, je vous invite à voir aussi les podcasts Génération Toys 80 en audio, en vidéo pour vous faire voyager dans l'univers des jouets, collector des années 80. C'est très sympa, c'est notre camarade Frédéric Guillou, qui a œuvré à ces podcasts, Génération Toys 80 en vidéo aussi, sur YouTube. Spotify est disponible sur les plateformes d'écoute. Dans les minutes qui suivent, on continue avec ceci.
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0: Arnold Turbus dans un instant, mais aussi Vanessa Paradis, on va chanter avec Ace of Base également. A tout de suite sur Nostalgie.
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Très bon mercredi, vous êtes sur Nostalgie. Clémentine également qui nous écoute à Menton en bossant avec les collègues dans un supermarché. Et puis Sébastien à Mérignac sur la route où il fait déjà très chaud. Dans cette demi-heure non-stop musique, vous chantez avec nous. Voici Toto, Renaud et Vanessa Paradis. Il est 10h30.

0: Vous êtes sur Nostalgie. 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Merci de nous avoir rejoint dans quelques minutes. Musique non-stop à côté de Madonna, Jean-Jacques Goldman, Queen également.
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0: Bonjour à tous. C'est ravi de passer cette fin de matinée avec vous sur Nostalgie dans ce mercredi 17 juin. Et Madonna, avec qui on va chanter dans un instant, est mise à l'honneur hein, dans ce mois de juin sur Nostalgie, à l'occasion de la sortie de son nouvel album le 3 juillet prochain. Elle chantera aussi pour la finale de la Coupe du Monde le 19 juillet. Bon, d'ici là, les fans ont pu découvrir aussi ce week-end bizarre un avant-goût de ce nouvel album qui comptera 16 chansons, dont 3 autres morceaux ont déjà été dévoilés ces dernières semaines. Donc, on vous en parle en détail sur notre site nostalgie.fr. Allez écouter aussi ce fameux bizarre. Et puis ce soir, 18h, on retrouvera sa story et 2 tubes à la suite de la Madone. Allez, on avance dans la bonne humeur avec ceci également dans l'heure qui arrive. Madonna, Bandolero, Queen et Jean-Jacques Goldman sur Nostalgie. 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
3: Un grand morceau des années 80, donc Voyage, Voyage de Désirless.
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0: Fait bien un petit plongeon. Il est 11h. Belle journée sur Nostalgie dans ce mercredi 17 juin. Et la musique nous accompagne. Tout de suite, retrouvons Madonna, Jean-Jacques Goldman et Queen. 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

0: Bonne fin de matinée avec Nostalgie.
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0: Dans quelques minutes, on sera avec les Boston Gang, Julien Clerc et France Gall.
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0: Et bonjour tout le monde, dans cette matinée avec Nostalgie, c'est le rendez-vous avec le blind test. Donc on y va, c'est parti sur le 39-37. Je regardais, tous les voyants sont au vert, donc c'est bon. On y va, le 39-37 est dispo pour les inscriptions. Jouez le jeu avec tous les tubes 80 que nous

0: attendant, eh bien, voici ce qui va suivre.
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0: Avec Laurent Voulzy, Véronique Jeannot, mais aussi Level 42 et Gérard Blanc sur Nostalgie.
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5: Première mi-temps, on va dire un peu chiante, hein, parce que c'est pas passé grand-chose.
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4: Prise de contact.
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Excellente fin de matinée sur Nostalgie. Et n'oubliez pas cette semaine, Nostalgie paye vos vacances au Futuroscope. Un séjour tous les matins vous attend, comme l'a fait ce matin Célia, à côté de Bordeaux. Vous jouez demain 7h15 avec Philippe et Sandy sur Nostalgie. La suite de cette demi-heure non-stop musique, 11h30, voici Level 42, Julien Clerc.

0: très bon mercredi. Vous êtes sur Nostalgie. Alors, avant de repartir avec Johnny Hallyday, avec Whitney Houston, Ray Parker Jr., qui est avec nous, c'est Guillaume. Bonjour Guillaume.
1: Bonjour André.
0: Sympa que vous soyez avec nous sur Nostalgie. La journée commence bien, ça va?
1: Ouais, ça va, impeccable. Elle a commencé depuis longtemps. Hein.
0: Ah, alors vous faites quoi? Dites-moi, parce que là, vous habitez en Vendée, mais vous n'êtes pas en Vendée, là.
1: Hein. Non, je suis routier international. Oui. Donc là, je suis sur Perpignan.
0: Ah oui, là où il fait chaud, là, très chaud. Hein.
1: C'est ça.
0: C'est combien?
1: Donc, là, je vous écoute tous les jours du matin au soir.
0: Ah ben, c'est gentil. Et restez au frais surtout dans votre camion, hein. Bien climatisé, il est. Ça va?
1: Oui, clim de jour et clim de nuit. Les deux.
0: Ah oui, carrément. Bon, d'accord. Ouais. J'ai un magnifique casque JBL à vous offrir, Guillaume. D'accord?
1: Okay.
0: Vous me dites qui chante, ce sera bon. Écoutez cette intro, vous avez chanté, vous avez dansé là-dessus, j'en suis sûr et certain. On y va.
1: C'est pas Jeanne Masse, non?
0: Vous m'avez... Alors, attends, on va refaire. Donc, d'après vous, qui c'est?
1: Jeanne Masse,
0: non? Non, d'après vous, qui c'est?
1: Je sais plus, j'ai un trou.
0: Oh, non!
1: Oh. Ah, j'ai un trou. Ah, ouais.
0: C'est Désirless.
1: Ah, là, là. Ah,
0: vous avez été trop
1: vite. Je le savais,
0: mais
1: je
0: oui,
1: le savais.
0: Mais oui, Désirless, voyage. Parfois, il faut pas se précipiter. Il faut rester... Vous avez 10 secondes pour réfléchir, mais c'est là, quand même, voyage, le tube... De 1986.
1: Ah ouais.
0: On a tous. Moi, j'étais en vacances en Espagne, je vous rappelle, quand ce tube a démarré. Il est arrivé en France quelques semaines plus tard. Il a démarré en Espagne. C'était la folie. Bon, dommage, parce que là, franchement, c'était donné.
1: Bah ouais, je le connais en plus.
0: Bon, et vous rejouez quand vous voulez, d'accord, Guillaume?
1: Pas de soucis, avec plaisir.
0: Bon, merci pour votre fidélité. Bonne route surtout.
1: Merci, bonne journée.
0: Restez au frais, Guillaume. À bientôt. Bon, c'est dommage parce que sur des sites comme ça, quand même, bon, ben, ça arrive parfois. C'est le blind test. On rejoue tout à l'heure, 18h15, avec un nouveau blind test. Deuxième rendez-vous avec Bruno Gilbert. Et d'ici là, eh ben, on va chanter avec Désirless. On va chanter avec Johnny dans un instant et Whitney Houston. À tout de suite.
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30: Bon mercredi à tous, merci d'écouter Nostalgie, il est midi. L'info de cette mi-journée, c'est Guillaume Parizeau. Bonjour Guillaume.
31: Bonjour André, bonjour à tous. Au sommaire, ouverture de Vivatech, fin du G7 à Évian et la météo, le temps est lumineux cet après-midi. C'est le plus grand événement européen dédié aux startups et aux technologies. La 10e édition du salon Vivatech débute aujourd'hui à la porte de Versailles à Paris. 15 000 entreprises attendent 180 000 visiteurs jusqu'à samedi. Et cette année, on parlera surtout d'intelligence artificielle. Alexandre Korozek.
32: La France va investir 655 millions d'euros supplémentaires dans le développement de l'IA afin que, selon les termes de Sébastien Lecornu, cette révolution profite aux Français, protège notre souveraineté et renforce nos services publics. Il s'agira de soutenir les infrastructures infrastructures, les capacités de calcul, la recherche, les entreprises et les filières industrielles, avait précisé en début de semaine le Premier ministre. Très concrètement, les ministères de la Justice et de l'Intérieur disposeront dès cette année d'un portail IA afin de traiter les données sensibles. Pour le grand public, le site Amélie de l'assurance maladie sera doté d'un assistant santé publique pour mieux guider les patients. L'IA sera donc au cœur de ce salon, aux côtés de la présence physique de robots. On y parlera aussi souveraineté numérique face aux géants technologiques américains et chinois.
31: Merci Alexandre. Et attendu également au salon Vivatech, un certain Jeff Bezos, fondateur du géant Amazon. En Haute-Savoie, pour le dernier jour du G7, à Evian, Emmanuel Macron se penche sur la sécurisation de l'intelligence artificielle. Une réunion avec ses homologues et en présence de dirigeants de la tech mondiale. En parallèle, la visite de Donald Trump se prolonge ce soir avec un dîner au château de Versailles pour les 250 ans de l'indépendance des États-Unis. Un mot de justice, l'ancien maire du Kremlin, Bicêtre, est jugé depuis lundi, notamment pour corruption, devant le tribunal correctionnel de Créteil. Jean-Marc Nicole est soupçonné d'avoir financé son addiction au pari hippique aux frais de la ville et de son parti, montant près d'un million d'euros. L'affaire part d'un signalement Tracfin en septembre 2016 qui remarque des flux financiers suspects sur les comptes de l'élu. En politique, le parti d'extrême gauche du NPA révolutionnaire, ex-nouveau parti anticapitaliste, a annoncé aujourd'hui présenter la candidature de sa porte-parole Selma Labib à la présidentielle de 2027. Il s'agit de la troisième candidature d'extrême gauche déclarée pour cette élection après Nathalie Arthaud de Lutte Ouvrière et Anas Kazib de Révolution Permanente. Enfin, au Moyen-Orient, deux premiers pétroliers iraniens ont franchi la zone du blocus américain dans le détroit d'Ormuz. C'est ce qu'a rapporté un site spécialisé deux jours avant la signature d'un accord entre Téhéran et Washington.
30: Et dans le ciel, encore du bleu ?
31: Parfaitement, puisque les éclaircies dominent cet après-midi sur la Bretagne, la Manche et le Nord. Le ciel est légèrement voilé sur l'Occitanie, la Drôme, la Bourgogne-Franche-Comté, le Grand Est, l'Île-de-France et la Seine-Maritime. Le soleil brille sur le reste du territoire pour les températures 26 à Charleville-Mézières, 31 du côté de Troyes et 34 du côté de Bordeaux. Bonne journée à l'écoute des Nostalgies.
30: Merci Guillaume, à tout à l'heure. Très bon après-midi, bienvenue sur le CLJ dans ce milieu de semaine, accompagné par tous les tubes 80. On commence avec Johnny Hallyday, Whitney Houston et Desireless.
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Vous chantez avec Nostalgie. Bon, ce début d'après-midi, on fait ça aussi avec Mylène Farmer et ce titre, extrait de son nouvel album qui sortira cet automne. Vous avez le clip de cette chanson à voir sur nostalgie.fr. C'est à qui le tour, Mylène Farmer.

0: Bon début d'après-midi sur Nostalgie.
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0: Il y a 30 minutes non-stop avec tous les tubes 80 qui se préparent, avec Desireless, avec Michel Sardou, Ray Parker Junior également.
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0: Bonjour à tous, bel après-midi sur Nostalgie. Vous restez au frais, ça va taper sur le bitume aujourd'hui encore. Ce mercredi, ce n'est pas fini. On est à 4 jours de l'été, faut pas l'oublier quand même. Hein. 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En attendant, on continue de chanter avec ceci d'ici 13h.
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0: Michael Jackson, Jacques Higelin. Et puis Indochine également. Et dans un instant, Desireless, à tout de suite.
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Dans la suite de ce mercredi sur Nostalgie, on va rejoindre avant 13h Indochine et puis Elsa. Et puis on est à fond, Coupe du Monde de foot, hein. C'est bien parti hier pour la France. 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

La journée continue dans la bonne humeur sur Nostalgie. Et lui, il incarne toujours cette bonne humeur communicative. On adore le retrouver avec ses tubes et avec ce titre extrait de son nouvel album. Album qui mêle le funk, la soul, la groove. Ça sert à ça. Gilbert Montagnier sur Nostalgie.

0: Merci d'avoir choisi Nostalgie. Et l'après-midi va continuer. UB40, Daniel Balavoine, Patrick Jevet dans un instant. Passez une très belle journée sous le soleil avec tous les tubes 80 sur Nostalgie.
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35: Bonjour à tous. On parle du ciel. Météo France anticipe des pointes à 40 degrés localement en fin de semaine, notamment sur l'Île-de-France et la vallée du Rhône. Le ministre de l'Éducation a affirmé que s'il n'est pas possible d'accueillir des épreuves de lundi dans de bonnes conditions du fait de la chaleur, elles pourraient être décalées de quelques jours. Les candidats et les membres des jurys seront prévenus au plus tard vendredi matin. En Haute-Savoie, pour le dernier jour du G7 à Évian, Emmanuel Macron se penche sur la sécurité de l'intelligence artificielle, une réunion avec ses homologues et en présence de dirigeants du monde de la tech. En parallèle, la visite de Donald Trump se prolonge ce soir avec un dîner au château de Versailles pour les 250 ans de l'indépendance des États-Unis. Au Moyen-Orient, Israël a frappé aujourd'hui le sud du Liban à plusieurs reprises, des bombardements malgré l'accord conclu entre Téhéran et Washington. L'Iran a menacé d'une réponse sévère si les attaques israéliennes se poursuivaient. En parallèle, deux premiers pétroliers iraniens ont franchi la zone du blocus américain dans le détroit d'Hormuz. C'est ce qu'a rapporté aujourd'hui un site spécialisé. On termine par du sport en foot. C'est un carton plein pour les Bleus, aussi bien dans le stade qu'à la télévision. M6 qui a retransmis en gratuit la rencontre France-Sénégal hier s'est tissée très largement en tête des audiences. La victoire des Français a réuni près de 14 millions de téléspectateurs. Reste à savoir l'audience de la chaîne Bein Sport qui retransmettait également la rencontre.
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35: Cet après-midi, du soleil sur la Corse, la Provence, l'Auvergne-Rhône-Alpes, la Nouvelle-Aquitaine, le Cher, le Loiret, l'Ille et Vilaine, et ainsi que les Pays de la Loire. De légers voiles nuageux sur l'Occitanie, la Drôme, la Bourgogne-Franche-Comté, le Grand Est, l'Île-de-France et la Seine-Maritime. Des éclaircies sur la Bretagne, la Manche et le Nord pour les températures cet après-midi. Et même dans ce mercredi après-midi, il faut compter 22 à Quimper, 29 à Ajaccio, 32 à Paris et 35 à Valence. Voici Olivier Louvet sur Nostalgie.
18: Merci Guillaume, à tout à l'heure pour d'autres infos. Bel après-midi avec Nostalgie, UB40, tout de suite, rouge, rouge, vin. Red, red wine sur Nostalgie, bon après-midi.
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0: On connaît l'appli la plus téléchargée en France en ce moment. C'est une appli gratuite de pronostics et c'est la plus téléchargée depuis 12 jours. Bah oui, 3 millions de personnes l'utilisent pour la Coupe du Monde de foot.
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0: Lerita Mitsuko, Imagination, Dépêche Mode, ça c'est pour vous. Et c'est maintenant sur Nostalgie.
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Bonjour Sabine, Chantal, Martine au boulot actuellement avec Nostalgie, Imagination, à suivre Coq Robin et tout de suite Jean-Pierre François. Je te survivrai sur Nostalgie. Passez un très bel après-midi de mercredi sous le soleil.

C'est Nostalgie et l'Hérita Mitsuko dans cette demi-heure non-stop avec tous les tubes 80. Je vous offre également Spagna à suivre. Et pour le moment, Cock Robin, The Promise You Made sur Nostalgie.

0: Nostalgie, España à suivre pour vous. Je vous offre également Jean-Jacques Goldman et David Bowie sur Nostalgie.
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35: Ah, on se rafraîchit ensemble avec nostalgie, avec tous les tubes 80. David Bowie, Jean-Jacques Goldman, Espagnol, c'est maintenant Easy Lady sur Nostalgie.
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sur Nostalgie avant la prochaine demi-heure non-stop avec tous les tubes 80. On retrouvera notamment Téléphone. C'est les épines du cœur avec Vanessa Paradis sur Nostalgie.

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1: Vous savez qu'en Corée du Sud, il y a des sites baptisés Dopamine qui permettent de faire du shopping virtuel, mais vraiment virtuel, hein, sans dépenser d'argent. Les utilisateurs ajoutent des articles au panier, valident la commande et ils suivent une fausse livraison pour retrouver simplement le plaisir d'achat, mais sans rien acheter. Voilà. Bon, bah pourquoi pas après finalement, ça permet de faire des économies. Voilà. Le plaisir de l'achat, bah voilà, je connaissais pas, mais c'est cool.
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1: ah, ça me dépasse. REM, lune de miel, téléphone, voilà, ça c'est le plaisir de la musique. Et là je comprends, vous voyez.
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0: nostalgie et Michael Jackson à suivre. J'ai aussi pour vous, d'ailleurs, je souhaite Cookie Mingler. 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
23: Excellent après-midi en ce mercredi sous le soleil avec Nostalgie, Cookie Dingler et Michael Jackson. C'est maintenant, il est 15h.
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0: Nostalgie, une nouvelle demi-heure non-stop, tous les tubes 80 et Gold qui arrivent tout de suite sur Nostalgie.
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0: Aujourd'hui sort au cinéma Toy Story 5 et dans le film, les jouets doivent faire face à un nouveau danger. C'est une tablette tactile dont la voix française est assurée par Laura Felpin.
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0: J'ai envie d'écouter avec vous à suivre Indochine Visage et Laura Branigan sur Nostalgie.
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Une demi-heure de musique non-stop. Thomas, Emilio et Jennifer dans le Val-de-Marne, bonjour. L'après-midi de boulot en terrasse, ça se passe bien? Ouais, bah, avec des conditions de boulot comme ça, je sais pas ce que ce sera quand vous serez en vacances. Profitez-en bien en tout cas, avec nostalgie. Quoi que vous fassiez, c'est déjà un peu les vacances. Avec Visage, Gold et Angoune, tout de suite la neige au Sahara sur Nostalgie.

Oh là là, arrivé en grande pompe pour George Duke sur Nostalgie. Et Indochine, juste après, dans cette demi-heure non-stop avec tous les tubes 80. Sur Nostalgie, c'est Rich Out.

0: Nostalgie, tous les tubes 80 et quel tube, la bande originale du Retour vers le futur. Par exemple, Huey Lewis and the News à suivre et Thierry Pastor sur Nostalgie.
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10: Sur Nostalgie, tout de suite, Mylène Farmer, Thierry Pastor et The Power of Love avec Hugh Lewis on the News. Il est 16h.
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0: sur Nostalgie. À suivre, Daniel Balavoine dans la prochaine demi-heure non-stop avec tous les tubes 80.
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0: Le bac, c'est en ce moment, hein. Et est-ce que vous savez ce que deviennent les millions de copies après le bac? Elles sont archivées pendant un an. Bon, ça c'est si vous voulez les consulter. Mais ensuite, elles sont détruites et recyclées pour fabriquer des calendriers ou encore du papier toilette. Oui, bah, parfois ça ne vaut que ça, hein.
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0: Allez, la musique pour vous, Cyndi Lauper, Lio, Genesis, qui arrive maintenant.
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C'est Nostalgie, c'est une demi-heure non-stop avec tous les tubes 80. Je vous offre Orchestral Manoeuvre in the Dark dans un instant. Et Bill Baxter aussi, ce sera après Cyndi Lauper que voici. 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

0: Et dans un instant avec vous, Bruno Gilbert, les Pointer Sisters et Laurent Voulzy. Bonne fin d'après-midi sous le soleil avec Nostalgie.
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29: 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Les infos, Guillaume Parizeau. Bonjour Guillaume.
30: Bonjour Bruno, bonjour à tous. Ce qui fait l'actu, 26 départements seront demain en vigilance orange. Annonce de Météo France, une vigilance pour canicule et qui concerne des territoires allant de la Haute-Savoie à l'Île-de-France en passant par l'Allier, l'Aube ou la Nièvre. Le pic est attendu entre dimanche et lundi avec les 40 degrés qui pourraient être atteints dans le centre et jusqu'au bassin parisien. Et justement, le ministre de l'Éducation a affirmé que s'il n'est pas possible d'accueillir des épreuves de lundi dans de bonnes conditions du fait de la chaleur, elle pourrait être décalée de quelques jours. Les candidats et les membres des jurys seront prévenus au plus tard vendredi matin. À la porte de Versailles, le milliardaire américain Jeff Bezos est l'invité phare du grand salon Vivatech. Il s'est ouvert à Paris en pleine course à l'intelligence artificielle au moment où l'Europe s'inquiète pour sa souveraineté technologique. 15 000 entreprises attendent 180 000 visiteurs jusqu'à samedi. Au Moyen-Orient, de premiers pétroliers iraniens ont franchi la zone du blocus américain dans le détroit d'Ormuz. C'est ce que rapporte un site spécialisé 2 jours avant la signature d'un accord entre Téhéran et Washington. Un texte pour arrêter la guerre et démarrer des négociations sur les sujets sensibles comme le nucléaire iranien. Enfin, on termine par du cyclisme. Wout Van Aert ne participera pas au prochain Tour de France qui aura lieu du 4 au 26 juillet. Annonce aujourd'hui de son équipe. En cause, une blessure au coude mal guéri, le Belge avait remporté le Paris-Roubaix au printemps dernier.
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30: Les nuages sont présents demain matin sur la Bretagne. Le ciel est légèrement voilé sur la Nouvelle-Aquitaine, les Pays de la Loire, la Normandie et le Nord. Le soleil s'impose sur le Grand Est, l'Île-de-France, le Centre, la Bourgogne-Franche-Comté, l'Auvergne-Rhône-Alpes, l'Occitanie, la Provence et la Corse. Pour les températures, demain matin 14 à Cherbourg, 18 à Bourges, 20 à Montélimar et 21 à Ajaccio.
29: Très bel après-midi dans ce mercredi avec tous les tubes 80 sur Nostalgie. Pointer Sisters, Laurent Voulzy et Roger Glover.
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0: excellent après-midi avec tous les tubes 80.
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0: Heureux de vous retrouver, comme tous les jours, avec et sur Nostalgie. C'est Bruno, nous sommes partis jusqu'à 20h, comme tous les jours. Bon, 3-1 contre le Sénégal hier. Alors, on a beau dire, et parfois on plaisante avec Guillaume Parisot, le football, et nous, ça fait deux et tout. J'ai quand même regardé hier. Je suis arrivé à la moitié de la deuxième mi-temps. Il y avait déjà deux buts de marqués, et puis voilà, tout simplement. Ma femme aime bien ça, donc... J'évite de la contrarier, vous comprenez. Fatalement, on a quand même passé une très bonne soirée. Vous écoutez Nostalgie. Tout à l'heure, c'est Madonna qui sera à l'honneur avec le doublé Madonna pour ce mois Madonna, dans un tout petit peu moins d'une heure. Et puis, évidemment, les demi-heures non-stop sur Nostalgie.
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0: France Gall, Eurythmics et puis Freddie Mercury sur Nostalgie.
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0: Blue peut être sexy quelque part. Merci d'écouter Nostalgie à 17h52. Le mois Madonna et le doublé Madonna tous les soirs à 18h avec Héloïse Buc. Ce sera Everybody, le premier du doublé Madonna dans les prochaines minutes sur Nostalgie.
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32: Sur Nostalgie, il est 18h. L'info, c'est avec Guillaume Parizeau. Bonsoir Guillaume.
33: Bonsoir Bruno, bonsoir à tous. En Haute-Savoie, Emmanuel Macron s'est félicité aujourd'hui du succès du sommet du G7 qui s'est tenu à Évian. Le président a décrit un moment d'unité, de discussion de qualité et de vraie coopération entre les dirigeants. En parallèle, la visite de Donald Trump se prolonge ce soir avec un dîner au château de Versailles pour les 250 ans de l'indépendance des États-Unis. À l'étranger, l'Union européenne a eu des contacts diplomatiques avec le Kremlin. C'est ce qu'a indiqué aujourd'hui un responsable européen. Alors que l'UE s'interroge sur d'éventuelles discussions avec Moscou pour mettre fin à la guerre en Ukraine. Sur le terrain, une frappe de drone russe a tué une personne à Zaporojye, dans le sud-est du pays. On termine par du sport en foot au mondial. Le Portugal affronte la République démocratique du Congo à 19h. Puis l'Angleterre est opposée à la Croatie dès 22h. La nuit prochaine, le Ghana joue à 1h du matin contre le Panama et Ouzbékistan-Colombie à 4h.
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33: Du soleil demain matin sur le Grand Est, l'Île-de-France, le Centre, la Bourgogne-Franche-Comté, l'Auvergne-Rhône-Alpes, l'Occitanie, la Provence et la Corse, des voiles nuageux sur la Nouvelle-Aquitaine, les Pays de la Loire, la Normandie et le Nord, des nuages sur la Bretagne pour les températures 15 à Rouen, 18 à Saint-Jean-de-Luz, 19 à Montpellier et 20 à Carcassonne. Voici la suite du mois Madonna avec Héloïse Buc.
35: C'est le mois Madonna sur Nostalgie avec ce mercredi son tout premier single Everybody. Il sort en 82, un an avant son premier album, un

très petit budget, le clip permettra au public de découvrir pour la première fois le vrai visage de Madonna. Tout de suite sur Nostalgie, deux titres à la suite de la Madonna et d'abord donc Everybody. 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

sur Nostalgie. On est tout près du blind test au 39-37 pour le moment. Il prend toute la place. C'est Stéphane Eicher et c'est sur Nostalgie.

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1: 39-37, c'est la sélection pour le Blind Test Nostalgie. Et puis les demi en non-stop qui s'enchaînent.
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1: In Excess, Mylène Farmer et Irène Cara.
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sur Nostalgie tous les jours. Quand j'arrive comme ça à 17h, il y en a qui veulent savoir ce que je vais passer. Est-ce qu'il y aura du Cabrel avec Je l'aime à mourir? Oui, le voilà, je vous le passe tout de suite sur Nostalgie. Moi, je...

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Nostalgie, en ce tout début de soirée, on est au lendemain de la séparation du groupe Téléphone et à l'aube de la formation de Aubert & Co. Juste une illusion, Jean-Louis Aubert, c'est sur Nostalgie.

0: sur Nostalgie, l'heure du blind test.
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0: J'ai Amandine dans le Calvados. Bonsoir Amandine.
2: Bonsoir.
0: Vous m'entendez bien Amandine?
2: Oui, parfait.
0: Ah, il y a un décalage. Vous avez est-ce que vous avez un haut-parleur de branché ou bien la radio?
2: Non,
0: ou quelque... non je suis dans le téléphone.
2: Oui, dans le téléphone,
0: d'accord.
2: Directement.
0: C'est, c'est marrant parce que vous répondez une seconde et demie après que je vous ai posé la question. C'est pour ça, Amandine, que je me permettais de poser la question. Donc.
2: Alors attendez, je vais essayer peut-être parce que c'est mon Wi-Fi.
0: Faites pas péter la machine. Hein.
2: Non.
0: Voilà. Non, on va faire avec, Amandine. Le son est quand même très très bien, ne vous inquiétez pas. Donc c'est pas loin de Honfleur, Calvados.
2: Ouais, c'est ça.
0: Voilà.
2: À la campagne autour d'Honfleur.
0: Ouais, mais c'est joli comme tout. C'est pas loin de. Via la 13, vous êtes pas loin de Beuzeville.
2: C'est ça.
0: Voilà,
2: c'est
0: ça. Très bien. Mais c'est mon coin, vous pensez bien qu'on connaît bien. On joue pour. Allez, l'enceinte collector Nostalgie, Amandine. Est-ce que vous êtes prête?
2: Oui.
0: Une introduction musicale. C'est une chanteuse française. Dites-moi de qui il s'agit. Je lance l'intro. Écoutez bien. Est-ce que vous l'avez, Amandine?
2: Oui, ça me dit quelque chose.
0: Alors, Henri, cessez les initiales. Cessez. Dans les cafés, il y avait des baby-foot, puis il y avait des...
2: Boules de flip.
0: Ah, bon, allez, on va dire oui. Ah ben non, il faut le prénom. Ah, c'est, qui, bah chante oui. Qui chante qui chante
2: c'est Monaco.
0: Ah non, alors là, c'est... Non, non. Ah, je suis désolé. Ah ouais, non.
2: Oh.
0: Non, c'est Corinne Charby.
2: Ah merde,
0: bah oui, merde. J'ai été trop vite pour dire bravo, mais je suis désolé, Amandine. Non, le titre était bon, on est d'accord, boule de flipper. Mais c'était Corinne Charby qu'il me fallait comme réponse. La voilà, tiens, justement.
2: Voilà.
0: Ah, je suis désolé, Amandine. Désolé. Je vous fais de gros bisous quand même, sans rancune, hein.
2: Oui.
0: Moi, et puis essayez de revenir dans le courant de l'été pour venir jouer avec nous sur Nostalgie. Pourquoi pas pour remporter des cadeaux, que ce soit l'enceinte collector ou autre. Les 12 pépites 80 sur Nostalgie.

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30: 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L'info Guillaume Parisot, bonsoir Guillaume.
31: Bonsoir Bruno, bonsoir à tous. La canicule s'installe en France, 26 départements seront demain en vigilance orange, annonce de Météo France, une vigilance pour canicule, et qui concerne des territoires allant de la Haute-Savoie à l'Île-de-France, en passant par l'Allier, l'Aube ou la Nièvre. Le pic est attendu entre dimanche et lundi, les 40 degrés qui pourraient être atteints dans le centre et jusqu'au bassin parisien. Depuis la Haute-Savoie, Emmanuel Macron a assuré ce soir qu'il a toujours eu confiance en Donald Trump. Le président américain a opéré un revirement inattendu en faveur de l'Ukraine durant le sommet du G7 qui s'est tenu à Évian. En parallèle, la visite de Donald Trump se prolonge ce soir avec un dîner au château de Versailles pour les 250 ans de l'indépendance des États-Unis. En politique, le parti d'extrême gauche du NPA révolutionnaire, ex-nouveau parti anticapitaliste, a annoncé aujourd'hui présenter la candidature de sa porte-parole, Selma Al-Habib, à la présidentielle de 2027. Il s'agit de la troisième candidature d'extrême gauche déclarée pour cette élection après Nathalie Arthaud de Lutte Ouvrière et Anas Kazib de Révolution Permanente. Enfin, pour terminer, c'est un sacré excès de vitesse. Une automobiliste américaine a été flashée mardi dernier à 174 km/h en Arizona sur une route limitée à 100. Interceptée par la police, a expliqué vouloir rentrer le plus rapidement chez elle à temps pour regarder Love Island, une émission de télé-réalité très populaire. La conductrice a été inculpée pour conduite imprudente, sa voiture a été mise en fourrière pour 20 jours.
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31: Demain matin, des nuages sur la Bretagne. Le ciel est légèrement voilé sur la Nouvelle-Aquitaine, les Pays de la Loire, la Normandie et le Nord. Le soleil s'impose sur le Grand Est, l'Île-de-France, le Centre, la Bourgogne-Franche-Comté, l'Auvergne-Rhône-Alpes, l'Occitanie, la Provence et la Corse pour les températures demain matin. 20 à Paris, 21 à Marseille et 22 à Toulouse ainsi qu'à Lyon.
30: Je vous les amène sur un plateau, vos 12 pépites 80 de 19h sur Nostalgie. Première pépite, Yanis qui nous a demandé Kim Wilde. On va écouter You Came. Et puis Théo dans les Alpes de Haute-Provence pour la deuxième pépite avec Alain Bachung sur Nostalgie.
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0: sur Nostalgie, les 12 pépites 80 de 19h. C'est à vous de jouer, hein, via l'appli Nostalgie, via nostalgie.fr. Vous nous laissez vos petits messages et vos choix musicaux pour qu'on puisse les diffuser. Voici la troisième pépite. On va écouter Philippe qui nous l'a demandé, c'est tout de suite et en direct sur Nostalgie.
1: Bonsoir à tous les auditeurs et auditrices, moi c'est Philippe de Toulouse. Je vais vous parler ce soir d'un de mes groupes préférés, c'est un groupe allemand, Propaganda. Ils ont sorti donc le single Pi Machinery en mars 1986. C'est une musique très synthétique et c'est vraiment le son que j'adore.
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0: Quatrième pépite.

0: Nostalgie en ce moment. C'est votre émission, c'est votre programmation musicale. Mais avant, un petit clin d'œil à Philippe et Sandy, que vous retrouvez toute cette semaine. 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Pour jouer à 8h50 demain, vous pouvez remporter tous les jours un baby-foot. René Pierre, on est en pleine période du mondial de foot. Ça tombe vraiment à point nommé. Tout comme votre programmation musicale, évidemment. Cinquième pépite en vue, c'est Michel qui nous l'a demandé et ce sera Michel Berger sur Nostalgie.
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Un grand merci à Fabienne qui écoute Nostalgie et les 12 pépites 80 de 19h pour avoir ressorti Sting avec Englishman in New York. Rudy, on arrive à la pépite numéro 7 avec la nuit sauvage des avions. Et puis la 8e pépite, Olivia nous a demandé le groupe Wet Wet Wet Sweet Little Mystery, déjà en vue sur Nostalgie.

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0: 9e pépite.

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2: 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Salut, c'est Marine de Rochefort, à côté de la Charente-Maritime. Mon groupe préféré, c'est Indochine. Un titre qui m'a particulièrement marqué quand j'étais toute petite, que j'écoutais avec mon père et que j'écoute aujourd'hui encore avec mes enfants, c'est Miss Paramount.
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sur Nostalgie vaut 12, pépite 80 de 19h, avant de retrouver Guillaume Aubert à 20h. C'est déjà là, la 11e pépite. François qui nous a demandé Rockwell. Dans les cœurs de Rockwell, il y a Michael Jackson. Somebody's watching me. Et puis la 12e.

0: sur Nostalgie. C'était pour ce soir les 12 pépites 80 de 19h. Tout à l'heure, comme tous les mercredis soirs, de minuit à 4h, c'est Nostalgie Génération 90. Toute l'ambiance pour revivre plein pot les années 90 sur Nostalgie, une bonne partie de la nuit. Je vous embrasse fort. À demain 17h, le temps pour moi de laisser la place à Guillaume Aubert. À demain sur Nostalgie.
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29: Et c'est bientôt l'été, chouette, il a fait chaud aujourd'hui, hein. Et puis ce soir aussi, mettez vous en tongs ou en claquettes, enlevez les chaussettes, tout va bien, je m'occupe de vous, de votre soirée, on va être bien ce soir avec tous les tubes 80. Et voici les Bangles en vinyle, il est 20h.
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29: Avec une pochette de 45 tours, avec plein de hiéroglyphes. Oui, vous avez deviné, je vous l'ai dit. Bravo, voici les Bangles ce soir avec Walk Like an Egyptian. La chanson est même reprise dans le générique du film Astérix et Obélix. C'était en 2002, Mission Cléopâtre. Numéro 1, ce tube dans tous les charts aux États-Unis en 86 et dans le monde entier. Voici le 45 tours en direct sur la platine vinyle de Nostalgie. Les Bangles pour vous, Walk Like an Egyptian.

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0: Et bon début de soirée, merci d'avoir choisi Nostalgie Génération 80, 20h15 en direct. Alors techniquement, c'est mon dernier Nostalgie Génération 80 de la saison.
2: Oui.
0: Je m'explique, demain je suis pas là. Et vendredi, je serai au 10h-13h. Donc, à partir de lundi, ce sont les émissions d'été qui commencent sur Nostalgie. Donc, ce soir, c'est le dernier Nostalgie Génération 80 en ce qui me concerne. Et j'ai une grosse, grosse surprise pour vous ce soir à ne pas manquer pour le générique 80. Rendez-vous à 21h30. Vous allez adorer, c'est sûr. En attendant, je vous offre Comatins qui arrive. Il y a aussi Jean-Jacques Goldman encore un matin. Et pas mal de surprises ce soir. À tout de suite.
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Nostalgie Génération 80 de Super Sélection ce soir pour chanter dans la voiture ou à la maison et pour s'aimer, pour se serrer très fort dans les bras. Voici Gilbert Montagnier. Il y a Shona, Elodie Morev qui arrive juste après, encore Queen sur Nostalgie.

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1: Bonne soirée avec Nostalgie. Dis donc, cette émission Nostalgie Génération 80 attire du monde. Hein. Je salue les nouveaux, bienvenue dans le groupe Facebook Nostalgie Family. Salut Émilie, salut Christophe, salut Karim, Zaza qui est avec nous, Sylvie, Fleur, Andrea ou encore Samuel. Vous aussi venez nous rejoindre, Nostalgie Family, le groupe Facebook. I love my radio. Taffy, Raft, femme du Congo et Zazie qui vient nous voir ce soir. Belle soirée, tous les tubes 80 sont ici, sur Nostalgie, vous êtes à la bonne adresse.

0: 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À tout de suite avec Al Corley.
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0: Et c'est Guillaume Aubert, trop content d'être avec vous ce soir. C'est Nostalgie Génération 80. On a préparé plein de belles choses ce soir. Il y a Daniel Balavoine qui arrive avec Sauver l'amour, Ice House tout à l'heure, et aussi Al Corley. Vous vous souvenez de Square Rooms? Montez le son de Nostalgie, c'est maintenant. Il est 21h.
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0: Merci Mylène, bientôt l'album.
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0: On a hâte, évidemment, ça va être l'événement de l'automne. France Gall, Babacar qui arrive, aussi Canada, Mourir les sirènes. Et puis je vous l'ai dit, un générique 80 extraordinaire. Ce soir, une belle surprise. Que je vous dis, je parle pour vous donner un petit indice. Oh, puis non, allez, je vous dis rien, je vous dis rien. À vous de trouver tout à l'heure, enfin, à vous de découvrir la surprise. En attendant, je vous offre Ice House qui arrive tout de suite sur Nostalgie.
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0: C'est pas très gentil, hein, mais bon.
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0: musique composée par Michel Berger. Il paraît que c'était hyper dur à jouer, ça, très exigeant avec les musiciens, Michel Berger. C'est France Gall qui disait ça, c'était impossible à jouer. En tout cas, quelle réussite, c'est magnifique. Babacar sur Nostalgie.
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0: C'est maintenant ce générique 80 qu'on attend tous, 21h30, avec ce soir Les Simpsons, sorti en 89. Famille américaine moyenne qui vit à Springfield, Homer, le père, a deux passions, regarder la télé et boire des bières. Il bosse aussi un petit peu dans une centrale nucléaire, sa femme s'appelle, vous le savez, Marge, son fils Bart, sa fille Lisa, et la petite dernière, toujours avec la tétine, Maggie. Ça fait plus de 35 ans que Matt Groening a créé les personnages jaunes, avec des épisodes complètement délirants, toujours incroyables, avec de nombreux guests, nombreuses personnalités dans les épisodes, comme Michael Jackson par exemple, Fox Mulder, Dana Scully,

voilà, tous installés sur le canapé et l'épisode peut commencer. Retrouvez évidemment ce générique 80 podcast sur l'appli Nostalgie Canada maintenant avec Mourir les sirènes.

faites la musique sur Nostalgie avec Philippe et Sandy qui vont vous ambiancer votre soirée, suivi du duo qui remixe les années 80, le collectif Bon Entendeur. C'est vachement bien ce qu'ils font les gars. Et ensuite, toute la nuit, des maxi versions, des versions incroyables pour danser jusqu'au bout de la nuit. Quant à moi, dimanche, je vous fais danser aussi. Je serai à Argelès-sur-Mer pour l'événement solidaire en musique avec les commerçants d'Argelès-Plage et tous les bénévoles d'Action Solidaire que je salue, évidemment, que j'embrasse. Chalamar, A Night to

0: 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Avec, comme tous les soirs à 22h, votre maxi, un grand moment, justement, un maxi moment, tout de suite sur Nostalgie. Avec, tiens, j'ai choisi ce soir extraordinaire, Fox de Fox avec Precious Little Diamond. 5 minutes de bonheur, montez le son de Nostalgie, c'est maintenant.
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sur cette G-Génération 80 Fox, de Fox version maxi avec Precious Little Diamond. On a toute une étagère de maxi que vous allez tous redécouvrir, évidemment, dimanche pour la fête de la musique, toute la nuit sur Nostalgie. Julien Clerc, quand je joue maintenant, il y a aussi Bruce Springsteen qui arrive et Stéphane Escher sur Nostalgie.

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0: On est bien tous les soirs Nostalgie Génération 80. Vous êtes toujours plus nombreux à nous rejoindre, à écouter cette émission. Ça fait trop plaisir. Un peu de fraîcheur dans un instant avec Cool on the Gang et Big Fun. Il y a aussi Depeche Mode Behind the Wheel. Et puis tout à l'heure, à 23h, c'est Nostalgie Story 80. Je vous raconterai l'histoire de Miss Me Blind, de Culture Club, de Hélène, rock voisine, que vous connaissez évidemment, ou encore Bon Jovi, Living on a Prayer. C'est tout à l'heure à partir de 23h sur Nostalgie. A tout de suite avec Francis Cabrel.
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fun sur Nostalgie. Colonne de Grand en concert avec Nostalgie cet été, au mois d'août par exemple, au Théâtre d'Antique d'Orange pour le Positive Festival, encore à la Foire au Vin d'Alsace, Théâtre de Colmar, et toutes les dates de concert évidemment, nostalgie.fr ou sur l'appli Nostalgie. Tina Turner et puis Dépêche Mode qui arrive pour vous ce soir. 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

Queen sur Nostalgie tous les soirs du mois de juin avec nous, Madonna, la story Madonna, les anecdotes racontées par Héloïse Buc. Rendez-vous tous les jours à 18h avec le double tube de Madonna aussi. Tout ça, tout le mois de juin, jusqu'à la sortie de ce nouvel album le 3 juillet prochain. Voici The Whisperers, It's a Love Thing sur Nostalgie.

Nostalgie, tous les soirs c'est la folie des années 80 en direct, et le mercredi c'est la folie des années 90. C'est la même chose, mais on passe à la décennie 90 tout à l'heure à partir de minuit avec Maria Carré par exemple, avec Genesis et plein de surprises. Pour l'instant voici Proof of Sprouts, il y a aussi Hong Kong Syndicate qui arrive.

0: Nostalgie, 23h, voici l'émission des spécialistes. Maintenant, peut-être que vous allez apprendre des choses. C'est Nostalgie Story 80 avec Survivor tout de suite.
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0: continue dans le sable à la belle étoile pour cette soirée, ces soirées d'été qui arrivent. Hein. Harold Dunkley sur Nostalgie.
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0: Et on commence la soirée avec Culture Club et Miss Me Blind en 84, chanson sur le deuxième album du groupe, Color My Number. Le single sort le jour de la Saint-Valentin, le 14 février 84 aux États-Unis et dans plusieurs pays, mais pas au Royaume-Uni. Écrite par Boy George, Mickey Gregg, Roy Hay et John Moss, tout le groupe en fait, quoi. Et produite par Steve Levine. C'est un titre pop, funk, new wave avec un beau solo de guitare. Les paroles parlent d'une rupture sur un ton assuré, un petit peu ironique. C'est un gros succès en tout cas, numéro 5 au Billboard Hot Chant américain. Un gros succès aussi au Canada, en Australie, etc. Un petit peu partout. Culture Club, Miss Me Blind, c'est sur Nostalgie.

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2: Moi et Lola retrouve animatrice sur Nostalgie tous les dimanches soirs. C'est Guillaume Aubert. On passe cette soirée ensemble avec tous les tubes 80 que vous adorez. Je vous raconte l'histoire de Hélène, évidemment, qui est le tube incroyable de Monsieur Rock Voisine. Il y a aussi Police qui arrive, Spirit in Material World, et puis S-Express. Et puis à minuit, c'est Nostalgie, Génération 90, comme tous les mercredis. 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

0: Tous les tubes 80 ce soir sur Nostalgie, comme tous les soirs, c'était Janet Jackson à l'instant.
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0: Avec, je voulais dire, Rock Voisine maintenant, Hélène, tube de 89, premier single et titre de l'album Hélène, sorti en novembre 89 au Québec et en France, écrite et composée par Rock Voisine et Stéphane Lessard, l'ami d'enfance et ex-coéquipier de hockey de Rock Voisine. Évidemment, balade folk, rock romantique, acoustique, qui raconte l'histoire d'un amour impossible ou alors lointain. C'est le tube qui a lancé la carrière internationale de Rock Voisine. Succès numéro 1 en France pendant 9 semaines consécutives. Gros succès au Québec, Belgique, Suisse, Norvège, un peu partout. L'album s'est vendu à plus de 3 millions d'exemplaires en France. Certifié diamant, c'est mérité, c'est joli comme tout. Rock Voisine, Hélène, ce soir sur Nostalgie.

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0: frère David, mon ami Robert. Il y a quelques années, j'étais bloqué en Espagne, à Valence avec ma moto, et il m'a offert le JT Le Couvert. Je n'oublierai jamais. Gros bisous à frère David. C'était Words.
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0: Allez, encore une belle histoire avec Bon Jovi, maintenant Living on a Prayer sur Nostalgie, deuxième single de l'album Slippery When Wet 86, sorti en octobre 86, écrite par Bon Jovi, Richie, Sambora et Desmond Child. Le riff iconique au talk box, la guitare et l'histoire de Tommy et Gina, le couple ouvrier qui lutte pour s'en sortir, font un hymne. Ce single est un hymne et il explose grâce à MTV, numéro 1 au Billboard Hot Chain pendant 4 semaines. Plus de 13 millions d'exemplaires vendus dans le monde au fil des années. C'est l'un des plus grands hymnes rock de tous les temps, encore joué dans les stades aujourd'hui. Voici Living on a Prayer. Bon Jovi sur Nostalgie.

0: chanson anti-guerre, Polar Castle 19 sur Nostalgie. Nous sommes mercredi et on change complètement de décennie. Maintenant, on bascule dans les années 90, vous le savez, comme tous les mercredis, sur Nostalgie, Nostalgie, génération 90. Profitez-en, c'était Guillaume Aubert. Passez une belle nuit avec Nostalgie. Il est déjà minuit, à très vite.
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